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0: virgule. 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
1: Point virgule.
0: Pardon.
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0: 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Ouvrez les guillemets. 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À la ligne.

0: virgule.
1: Point.
0: Point d'interrogation.
1: Ouvrez la parenthèse. 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
0: Bonjour, comment ça va? 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

0: Bonjour à toutes et à tous, merci de rejoindre Place des Mairies. Avec Yann, on a l'immense plaisir de recevoir, tout fraîchement élu, le maire de Clèle, Thomas Spindler. Bonjour monsieur.
1: Bonjour.
2: Et bonjour de moi.
0: Bonjour Yann. Merci d'avoir répondu positivement, à peine en place, à notre invitation. Bon, ça fait un petit peu plus d'un mois maintenant que les élections sont derrière nous. Avant de parler de votre mandature, de votre projet, j'aimerais qu'on présente quand même en quelques mots le village de Clèle, si vous voulez bien.
1: Alors, Clèle est sûrement le plus beau village du Trièves, bien sûr. Non, je dis ça pour embêter les Triévois. Non, c'est un très beau village, ça tout le monde le sait. C'est un village de 600 habitants. Qui avait perdu beaucoup d'habitants dans les années 70-80, qui était retombé environ à 350 habitants et qui aujourd'hui a redépassé les 600. Donc on est sur une phase de croissance démographique importante.
0: Il a dépassé récemment les 600 ?
1: Les 600, c'était il y a quelques mois, peu près. D'accord. Donc on était à 574, pour tout vous dire, en 2022. Et là, nos derniers comptages nous amènent à 600.
0: Ouais. Voilà. Je crois que du point de vue juridique, pour l'aide, c'est le seuil des 500 qui est important.
1: Tout à fait, en particulier pour les élections. Ouais. Tout à fait. Sinon, c'est un village dynamique qui a donc le groupe scolaire Antoine Deville qui fédère les villages du Percy, de Saint-Martin-de-Clèle et des élèves de Chichiliane aussi un petit peu.
0: Donc ça couvre le primaire ?
1: Ouais, c'est ça, maternelle et primaire. On a une centaine d'enfants, du coup, scolarisés dans la commune. On a deux épiceries, un bistrot, une boulangerie, des médecins, la poste. Et je vais oublier des gens, du coup, ils seront fâchés, mais voilà. En tout cas, on a une dynamique, on va dire, à la fois de commerce, et puis on a un supermarché aussi le dimanche matin. Avec des producteurs du Trièves pour la très grande majorité. Donc c'est un village où il y a beaucoup de vie aussi culturelle. Donc moi je m'y amuse beaucoup personnellement, à titre personnel. Et je pense qu'il y a beaucoup de gens qui apprécient cette vie-là. Et aussi au niveau du patrimoine naturel, c'est exceptionnel. On a des paysages fabuleux, des rivières fraîches l'été. Voilà.
0: Bon, ça donne envie, en effet, de vivre à Clèle. On reviendra un petit peu sur les activités économiques qui comptent et puis d'autres aspects. Mais peut-être, dans un premier temps, vous présenter. C'est votre premier mandat ou vous étiez déjà au conseil municipal précédent pour le village de Clèle ?
1: C'est mon premier mandat, comme c'est le cas pour la quasi-totalité des nouveaux élus à Clèle, puisqu'il y a une seule personne qui est issue de la municipalité précédente. L'ensemble des conseillers précédents ont souhaité se retirer. Voilà, c'est tout. Tout le monde est nouveau.
0: Sans peine, vous avez pu former cette équipe parce que ça témoigne d'une belle vitalité de réussir à trouver 15 nouveaux membres pour un conseil municipal.
1: Disons qu'on est quand même un gros village, donc avec 600 habitants, c'était pas si difficile de trouver 15 personnes. Ce qui était plus compliqué, c'était de trouver un équilibre et une forme d'harmonie avec qui était l'objectif dès le départ de la liste qu'on a montée. C'était d'avoir des gens qui soient réellement divers, c'est-à-dire de partir du principe qu'on était capable de s'entendre sur les sujets municipaux, même si on n'est pas forcément d'accord sur la politique nationale. D'ailleurs, on n'en parle pas ou peu, on n'a pas le temps d'en parler finalement.
0: Donc une diversité des profils, mais vous parlez pas là de sensibilité politique.
1: Si, je te parle de ça aussi. Je te parle de tout parce qu'en fait tout est lié. Je pense entre d'où on vient, d'où on est né, les études qu'on a faites. Je pense que beaucoup de choses sur nos avis politiques sont déterminé par là d'où on vient, donc d'avoir des personnes d'âges très différents, donc des jeunes, des anciens, d'avoir des gens qui ont eu des parcours aussi professionnels très différents. L'objectif, c'était vraiment d'avoir une diversité des points de vue et pas en faisant semblant, c'est-à-dire pas en disant oui, on va prendre des gens comme ça pour comme ça, ça fera couleur locale ou ça fera voilà. L'idée, c'est vraiment de se mettre autour de la table et de vraiment essayer de travailler ensemble. Et pour l'instant, on y arrive, donc on est content.
2: Ça, c'est impressionnant, parce que cette mot « harmonie » me touche un peu.
1: Oui.
2: C'est pas évident
1: d'avoir
2: cette envie.
0: Et l'obligation de la parité, ça n'a pas été difficile ?
1: Ah non, ça a été plutôt facile,
0: plutôt facile.
1: Moi, je pense que globalement, dans le Trièves, ça n'a été pas si compliqué. Peut-être, je ne sais pas.
0: Vous, personnellement, Thomas Spindler, ou peut-être certains disent Spindler.
1: Oui.
0: Vous êtes Triévois ou vous êtes arrivé en Trièves quand
1: Je suis grenoblois. Je suis né à Saint-Martin-d'Hères. J'ai grandi à Grenoble et j'ai fait mes études à Grenoble. Et ensuite, je suis parti suivre ma compagne dans différents lieux de France et même plus loin. J'ai habité à Paris, à Dijon, de nouveau à Paris, de nouveau à Grenoble. Et puis ensuite, avec nos enfants, on a décidé on a choisi en fait un lieu de vie qui nous convenait mieux à ce moment-là de notre vie quand on avait 30 ans. Et on est arrivé là à moitié par hasard. Parce que j'ai aussi des attaches, culturelles protestantes. Et du coup, c'est un territoire que je connais aussi depuis longtemps, pour l'avoir fréquenté avec mes parents.
0: Rayonne par cette spécificité culturelle.
1: Tout à fait. Donc voilà, je ne suis pas pratiquant, je porte en moi cette identité culturelle. Voilà.
0: Vous êtes relativement jeune, donc actif, je pense.
1: Oui, j'ai 40 ans et je travaille à Lamure depuis 10 ans. Je suis enseignant en lycée agricole, en lycée professionnel. Donc, c'est mon autre passion dans la vie, à part mon village. C'est m'occuper des adolescents, en particulier des adolescents en difficulté. C'est un travail que j'ai pu faire aussi dans d'autres lieux de France, mais voilà, en tout cas j'ai trouvé ici à Lamure un super établissement dans lequel je peux faire plein de choses, plein de projets et m'occuper des enfants, en particulier des jeunes il y en a du Trièves aussi, mais de Loisan, du sud grenoblois et puis de la Matésine, bien sûr.
0: J'allais dire, monsieur le maire, sur Cluel, il ne doit pas y avoir beaucoup d'adolescents en difficulté. Qu'est-ce qui vous a donné envie de partir à la conquête de cette municipalité et de devenir le maire de Cluel?
1: Alors j'ai pas du tout vécu ça comme une conquête, plus comme un sacerdoce. Après, je viens d'une famille où les gens sont assez politisés, dans le sens où j'ai souvenir depuis quand j'avais 3 ans, je crois que c'est parmi mes premiers souvenirs, 3-4 ans, de tracter pour François Mitterrand avec mes parents dans les boîtes aux lettres de Mélan, le bas. J'ai toujours baigné dans un bain politique, mes parents ont toujours été élus, soit dans l'opposition, soit dans mes oncles. Et puis voilà, c'est un truc familial qui m'a toujours intéressé, donc ça m'est un peu tombé, c'est pas un hasard, c'est un peu un hasard quand même que ça tombe aussi tôt, c'est-à-dire qu'à 40, je pensais pas du tout qu'à 40 ans ça me tomberait dessus. Pour moi, c'est un truc que j'aurais fait quand je serais en retraite, puis finalement ça s'est trouvé comme ça, que les planètes étaient alignées, et puis j'ai trouvé aussi le moyen de faire en sorte que mon travail, de pouvoir baisser mon temps de travail à partir de septembre. Donc l'idée c'est de pouvoir conjuguer à la fois une vie familiale sereine, professionnelle et aussi municipale maintenant. Donc c'est tout l'enjeu, de pas réussir à pas me casser la gueule dans ce truc là.
2: Ouais, chapeau si vous arrivez. Et le reste de la population, ils travaillent où là, ou elles travaillent où?
1: Les Clélois, il y a une partie des Clélois qui travaillent sur Grenoble, qui profitent du train, voire du bus ou de la voiture. Une bonne partie aussi des Clélois qui sont des gens qui travaillent sur le Trièves. On a beaucoup de charpentiers, des artisans, des agriculteurs bien sûr. Et on a aussi quelques grosses belles entreprises sur Cluel, avec la zone d'activité au-dessus là, à côté de la nouvelle maison de pays. Et la minoterie du Trièves, qui est aussi un des plus gros employeurs du secteur. Donc les gens arrivent globalement, entre ça, les travail dans le Trièves et le travail sur Grenoble, les gens arrivent à se débrouiller.
2: Oui, la minoterie, c'est une des plus grandes de toute le Trièves, non?
1: Oui, je pense, un des plus grands employeurs. Il y a aussi les entreprises de travaux publics qui emploient beaucoup. Mais sinon, si on enlève le travaux public et la communauté de communes du Trièves, je pense que ça doit être la première structure employeuse,
2: Et comment vous voyez la zone artisanale là, que, comme vous dites, c'est en train de grandir, c'est important, j'imagine.
1: Oui, oui, cette zone pour nous, surtout ce que je trouve intéressant, c'est qu'elle est à la gare, elle est assez facile d'accès. Enfin, je veux dire, c'est quelque chose, et au bord de la nationale aussi, donc c'est quelque chose d'assez pratique. Cette zone, ça va, ça vient. Il y a des entreprises qui sont parties quand même, d'autres qui sont revenues, d'autres qui s'agrandissent. Mais c'est la maison de pays surtout maintenant qui va en faire un pôle important. Donc moi je suis très content de cette structure, enfin en tant que en
0: deux
1: tant
0: atouts que, majeurs, hein, en la tant gare que Clélois, et ouais. maintenant la maison de pays.
1: C'est ça. Moi, ça je trouve que c'est un, en plus c'est un très bel endroit. Je sais par contre qu'il y a des critiques hein, de citoyens du Trièves qui trouvent pensent que ça a coûté trop cher. C'est une vraie question. Que faire de l'argent public? À mon sens, cet argent public là, s'il permet de ramener de l'argent, des touristes qui passent, de collecter par-delà des donc de l'argent, des impôts, des entreprises qui fonctionnent, je trouve que c'est pas une trop mauvaise idée. Après,
0: l'histoire, c'est voilà, vrai que le projet c'était le bâtiment près de la gare et d'avoir quelque chose qui soit plutôt à destination de ceux qui prennent le train plutôt que des automobilistes en étant au bord de 1075. Mais bon, ouais, le débat a été tranché.
1: Voilà. En tout cas, on en est là. Et j'espère que ça va fonctionner et on espère aussi que ça va pas trop déséquilibrer pour nous le, on va dire l'écosystème de consommation à Clèle, parce que on a des épiceries, on a le bistrot, on a le traîneau aussi, on a le snack. Donc on espère que ça va réussir à cohabiter et que ça va même amener plus de monde. Ça, l'avenir le dira.
0: Thomas Spindler, pour votre campagne électorale, est-ce que vous avez axé sur quelques idées forces à faire valoir auprès de la population quelques...
1: Alors on a des... Notre programme, en fait, il a beaucoup été construit à partir des gens, donc des réunions publiques qu'on a faites et aussi du porte-à-porte quasi complet du village qu'on a pu faire. Il n'y a pas de programme politique dans le sens où on n'a pas de promesses à faire aux gens. Simplement, ce qu'on a voulu faire, c'est répondre aux problématiques les plus importantes. Donc nous, c'est pas très compliqué. Hein. On a des grosses problématiques de voirie. On a des voitures qui traversent le village très vite, donc notre objectif, ça sera sûrement de réfléchir à comment ralentir les voitures. On a aussi un énorme problème, nous, encore, de notre réseau d'eau et d'assainissement. Donc on a des investissements monstrueux à faire pour rénover l'ensemble de notre réseau d'eau potable qu'on a en régie. L'assainissement du village n'est pas tout à fait terminé, donc on a encore des milliers, voire quelques millions d'euros à mettre
0: en là-dessus. Régie, je vous arrête sur l'eau, hein, en régie municipale.
1: Oui, bien sûr, oui.
0: Avec le projet de rejoindre la communauté de communes ou de garder la main.
1: Excellente question. Village. Alors la loi a changé récemment, hein, peut-être que vous le savez, mais je le précise pour les gens qui nous écoutent. La loi prévoyait que toutes les communes devaient transférer cette compétence d'eau aux communautés de communes. Finalement, la loi a changé, donc ça n'est plus le cas. Nous allons nous garder notre eau en régie. Ça nous permet de maîtriser le réseau, de maîtriser le coût aussi, enfin le coût que ça représente pour les habitants, puisque à Clèle on a encore une eau qui est assez peu chère. Mais on réfléchit très fortement à créer un syndicat avec nos communes voisines que sont Saint-Martin-de-Clèle et peut-être Chichiliane. En tout cas, Saint-Martin-de-Clèle s'est bien avancé. L'objectif, ça serait de pouvoir mutualiser à la fois du matériel et aussi éventuellement des moyens humains. Comme c'est déjà le cas, il y a déjà un syndicat existant entre Saint-Jean-des-Rands et Châtel-en-Trièves. Notre objectif, ça serait peut-être d'arriver à ça, donc de garder la compétence eau, nous, municipale, mais de pouvoir s'entraider sur certaines choses, donc avec les communes limitrophes.
2: Utiliser les moyens.
1: Exactement.
0: Il y a un problème de ressources en eau?
1: Alors sur Clèle, non. On a deux sources qui sont très bien fournies. Une qui sort du Platari, alors pour faire simple, hein, une qui sort du Platari et une qui sort du Goutarou, ouais. qu'on partage avec Saint-Martin. Ce sont des sources qui n'ont pas montré de signes de faiblesse lors des sécheresses majeures là qu'on a connues. Ouais, donc nous, on est plutôt contents. On a un gros château d'eau là avec les plateaux du Vercors qui nous ramènent tout ça. Pour nous, ça va. La question, c'est vraiment pour d'autres communes comme Prébois ou Lavard, qui sont vraiment elles qui subissent les stress hydriques. Et donc, peut-être qu'il faudra réfléchir au niveau intercommunal à s'entraider de manière plus intense pour
0: c'était l'idée, mais à la fois l'usage et les prix.
1: Oui, mais même ça, même l'usage, ça serait très compliqué. Par exemple, pourtant Lavard et Clèle sont en face, hein. On peut se faire coucou à vol d'oiseau, c'est pas loin. Mais de là à tirer un tuyau pour se raccorder pour leur donner de l'eau s'ils en avaient plus, ça serait là des investissements monstrueux. Donc possible, mais il faudrait une volonté politique et une volonté et des moyens financiers très importants.
2: Au niveau de communauté de communes.
1: Oui, ouais. Bien sûr.
0: Sur Clèle, il y a une forte activité agricole, qui, on le sait, est consommatrice d'eau.
1: On a de très belles fermes encore à Clèle, effectivement. On a plusieurs éleveurs en vaches bovines. On a des chèvres, il y a des poules, il y a des cochons. On n'a plus de lait, par contre. Dernier éleveur laitier a arrêté son activité. Donc ça, c'est un peu, voilà, c'est triste, mais c'est la tendance du Trièves, mais de la France en général, je pense. Et on a aussi de très belles exploitations céréalières et en grande culture, en pommes de terre, en céréales diverses. Et consommatrice d'eau, oui. Alors nous, on a la chance aussi d'avoir un réseau d'irrigation qui nous est légué par les anciens, qui a été construit vers 1860, il me semble, par les agriculteurs. Donc les agriculteurs ont construit un canal de déviation de l'Orbane, qui est le ruisseau qui fait la frontière entre Clèle et Saint-Martin. Clèle. Ce canal de dérivation, il longe tout le coteau du Platari, et ensuite il y a une conduite forcée qui l'emmène à l'irrigation pour tous les agriculteurs de Clèle. Et ça, c'est exceptionnel parce que c'est une ressource c'est, je crois, le seul réseau d'irrigation du Trièves qui existe aussi fort, aussi grand. Donc pour nos agriculteurs, nous, c'est super, quoi. Tout l'été, ils en ont.
0: Les agriculteurs se sentent pas menacés de ce point de vue-là. Est-ce qu'il y a une pression foncière sur leurs terres? Est-ce qu'il y a une volonté de gens du village ou d'extérieur, une demande pour construire, pour réorienter des terres? On parle là, finalement, du plan local. Vous avez aussi la main sur...
1: Alors, il y a une pression, forcément, sur les terres agricoles, parce que les gens veulent des pavillons avec un jardin. Donc forcément il y a cette pression, mais qui pour Clèle est réglée puisque nous avons un PLU communal qui a été voté il y a maintenant 6 ans et qui a fortement limité il ne peut plus y avoir de croissance et d'artificialisation des sols, d'autant plus que la loi nationale, la loi ZAN, nous interdit cette artificialisation.
0: Ou en tout cas, la limite. En tout cas,
1: elle est limitée.

0: Voilà, ce sont nos quelques gros pôles, mais sinon quelques fermes dispersées aussi, que sont la ferme Gabert, que beaucoup connaissent,
1: oui.
0: Et la ferme de Charlon, qui est juste à côté aussi. Mmh. Mais à part ça, non, on a peu d'habitats dispersés. Et donc dans ces zones-là, petit hameau, c'est globalement un assainissement individuel, mais c'est vrai que sur le bourg, on n'est encore pas du tout aux normes. On a encore, environ 80 maisons à récupérer par l'assainissement. Et donc pour ça, il faut casser toute la voirie. J'annonce aux téléspectateurs, c'est marrant. C'est la première fois que je fais ça. Effectivement, le bourg de Clèle, la route centrale, la rue du Mont-Aiguille, elle devra être fermée au moins pendant un mois, deux mois, trois mois d'ici les deux, trois prochaines années. Et c'est un vrai souci pour nous parce que au niveau du transport scolaire, au niveau des camions, au niveau de, voilà, de tout un tas de choses, ça va être très compliqué pour nous et pour le Trièvre en général.
1: Et le contournement est difficile, hein.
0: Il n'y a pas de contournement possible, en fait. Il faudra passer de Mince, hein, pour le bus qui fait Mince-Grenoble, par exemple. Il faudra passer par Saint-Maurice ou alors par Monestier, par les petites routes là. Ouais. Bon, du coup, ça sera un moment compliqué pour le village et pour les gens qui empruntent cette route.
1: Mais donc la voirie principale, c'est cette route qui traverse.
0: C'est ça.
1: Villages.
0: Et là, il n'y a pas d'assainissement encore, donc il faut qu'on raccorde toutes les maisons et on en profitera sûrement pour refaire l'eau potable, hein, c'est une très vieille canalisation aussi, voire enfouir les réseaux électriques si on arrive à conjuguer les subventions et la temporalité, ce qui n'est plus jamais facile.
1: On reste encore un tout petit peu sur l'eau, sans trop insister, mais deux questions. L'épuration, quel type de station?
0: On a une belle station d'épuration en bas du village qui fonctionne encore pas à sa totale capacité, puisque elle est prévue pour tout le village et encore tout le village n'y va pas encore. Donc elle fonctionne.
1: C'est quelle forme d'épuration? C'est par lagunage?
0: Phytoépuration, on a des roseaux qui peuvent.
2: Des roseaux, ouais.
1: Et puis la deuxième question que je voulais poser, c'était la qualité de l'eau. Est-ce qu'il y a des problèmes de qualité de l'eau?
0: Non, notre eau est excellente. Enfin, au niveau des prélèvements, elle est excellente. Ben, en fait, elle vient directement, elle est filtrée par la montagne. Hein, pour le coup, quand l'ARS nous fournit notre petit document chaque année, on est très heureux de voir que l'eau est excellente.
1: Donc, pas d'inquiétude avec les phosphates, les nitrates et encore moins avec les bifaces.
0: Exactement. Pour l'instant, pas de traces de bifaces.
2: Heureusement. Donc, vous avez une population qui est augmentée doucement, mais sûrement quand même. Hein. Vous avez le projet de faire augmenter encore un peu avec les constructions ou...
0: Oui, a priori, la population devrait continuer à croître. Pas très vite, mais doucement, parce que beaucoup d'anciennes maisons du bourg ou de maisons anciennes sont... Des jeunes les rachètent, s'y installent, font des bébés, et donc on a ce problème. Et puis sur certaines constructions aussi nouvelles, hein, sur le haut de notre village, il y a des constructions collectives qui arrivent. Il y a plusieurs projets. On a aussi des projets de logements communaux qui devraient pas trop tarder. Donc en fonction des moyens financiers de la commune, mais voilà, globalement on s'achemine plutôt vers une croissance.
1: Oui. Parlons un peu de ces projets logements communaux. Quel est l'état des lieux aujourd'hui? Il y a déjà des logements communaux sur Clèle?
0: Alors Clèle a 3 logements communaux, 2 dans la mairie et 1 au-dessus de la bibliothèque. Je sais que le Trièvre en particulier, mais la France en général, est touchée par un problème de logement et mal logement, d'accessibilité au logement. Donc on aura des possibilités, sûrement des opportunités là dans le mandat, d'acquérir des biens immobiliers, soit pour pas cher, soit sous différentes mesures. Bon, ça c'est encore le secret des affaires. Je vais pas tout déballer là, parce que c'est des choses qui sont pas faites. Mais on a pour objectif de potentiellement de créer encore là sur le mandat peut-être 3 ou 4 logements, si les finances nous le permettent bien sûr, puisque l'objectif c'est de pas mettre la municipalité dans le rouge. On a aujourd'hui une commune, si je peux en venir là-dessus, qui est assez peu endettée, mais qui a des capacités d'emprunt limitées. C'est-à-dire que on est en bonne santé financière, mais on n'a pas la possibilité de faire des investissements exceptionnels. Donc tous les investissements qu'on va faire seront mesurés au cordeau pour être sûr de ne pas faire de bêtises et de ne pas handicaper la commune pour les années à venir.
1: Mais le logement social en France est une priorité, donc il y a des aides qui ruissellent à tous les niveaux.
0: Oui, la théorie du ruissellement est très intéressante.

0: On sait pas, on l'a pas encore vu.
1: C'est pas arrivé à clair.
0: Et non, et le souci que je mesure là, en tant que nouvel élu, c'est quand même que les subventions, il faut vraiment aller les chercher avec les dents. Et ça demande de la technicité, ça demande de la pugnacité. Je pense vraiment que ça pourrait être beaucoup plus simple, mais ça ne l'est pas. Donc, pour chaque mini projet, on doit aller se battre, c'est-à-dire appeler des gens, appeler des services qui ne répondent pas, parce que donc que ce soit l'État, que ce soit le Centre d'architecture et d'urbanisme, que ce soit la DRAC, que ce soit tout ça, dès qu'on a un projet, en fait, moi, j'essaye de les appeler là depuis que je suis élu, et ça répond pas parce qu'il y a plus personne au bout du fil. L'État a réduit la voilure. Et donc, pour rejoindre des gens au téléphone, pour avoir des informations, pour avoir des dossiers, pour avoir des trucs, c'est très compliqué. Donc, j'ai l'impression qu'il va falloir que je sois beaucoup plus patient que ce que j'avais prévu pour pouvoir faire aboutir les projets que j'aimerais
2: peut-être
0: voir.
2: Des organismes départementaux, qui peuvent aider. Je pense à Solia qu'on a joint, qui sont présents. Et
0: oui, il faut qu'ils soient là, donc c'est très bien s'ils sont là. Mais voilà, le problème, c'est que c'est en fait tous nos projets, c'est une multitude de financeurs. C'est pas juste le département, c'est
3: Une des sujets, c'est les moyens que le comité de communes va utiliser au niveau du Trèves, avec peut-être, ça dépend de ce que le comité de communes décide, mais peut-être le logement.
0: Oui.
3: En tête de liste où, comme vous dites clairement, c'est une galère, c'est une bataille de combattants d'avoir les subventions de diverses droite à gauche.
0: Tout à fait. Après, là, je crois qu'il y a déjà un poste qui a été créé à la communauté de communes sur le logement pour accompagner les communes dans ce travail-là. Donc ça, c'est super. Et je compte bien aller voir Tristan très prochainement. Donc, il habite à Clel, donc c'est facile.
2: Ouais. Donc, Christian Roux, pour les auditeurs et auditrices, qui est le nouveau président de la communauté de communes.
0: Oui, c'est ça. Et du coup, l'objectif, c'est certes d'avoir une personne, donc c'est bien, la communauté de communes, elle crée de l'ingénierie, ça veut dire des gens qui peuvent nous aider techniquement, avec de la compétence, à aller vers ce genre de choses, donc ça c'est très bien. Mais le cœur du problème reste l'argent. C'est-à-dire que, et moi j'ai l'impression de parler comme un vieil homme politique, mais en réalité c'est juste que je viens de mettre mon nez dedans et que je m'en rends compte que c'est vraiment ça le problème. C'est-à-dire que, par exemple, pour parler d'un autre projet communal qu'on a, c'est notre salle des fêtes, que certains connaissent peut-être, qui est très grande, qui accueille des événements, des mariages, des trucs comme ça, ou même des fois des réunions de la communauté de communes quand il y a beaucoup de monde. Et elle est très très mal isolée. C'est un bâtiment des années 60-70 qui marche au gaz, donc dès qu'on allume la chaudière, on chauffe le ciel, c'est affreux. Donc là, pour la rénover, il va falloir qu'on aille taper des subventions parce que ça va être extrêmement cher. Et même si on n'a que 20% de reste à charge pour la commune, c'est 20, pour nous, c'est énorme. Enfin, pour une petite commune comme nous, c'est énorme. Donc,
3: c'est énorme, mais c'est 20% quand même.
0: Oui.
3: Mais ça revient aux idées de priorité, parce que voirie, logement,
0: oui, c'est ça,
3: etc., etc.
0: Et c'est ça. Il va falloir faire des priorités. Mais une des priorités majeures du mandat que nous avons, à mon sens, et ça j'en ai pas encore parlé, c'est la convivialité.
2: On va peut-être venir à la
0: culture. On ira après.
2: J'aimerais rester un tout petit peu sur le logement pour vous demander quel est le ratio d'habitat secondaire, si vous le connaissez, sur Clel, et puis peut-être s'il y a des habitats qui sont vacants sur Clel et qui représenteraient des opportunités pour...
0: Il y en a. Il y a, alors je vais vous dire de tête des bêtises, mais il me semble qu'il y a à peu près...
3: L'INSEE.
0: Eh ben voilà, j'ai les papiers sous les yeux. 19% de résidences secondaires et 11% de logements vacants. Il y a un vrai problème avec les logements vacants. C'est que vacant ne veut pas dire sans maître, c'est-à-dire sans propriétaire. Et donc... souvent, et on en a plusieurs dans le village, on a des indivisions terribles. Des gens qui sont une trentaine à posséder un bâtiment, mais qui sont pas d'accord sur son avenir, et du coup, ça reste comme ça, et ça se dégrade. J'ai vu récemment que le gouvernement prévoit une nouvelle loi qui fasse baisser le temps. c'est-à-dire un bien 100 mètres sous 15 ans au lieu de 30 ans aujourd'hui pourrait revenir aux municipalités. Mais il n'empêche qu'une fois qu'on a récupéré une ruine, il faut quand même pouvoir la rénover et en faire quelque chose. Donc
3: et on revient à l'argent.
0: Voilà, et on revient encore à l'argent. Et mais après, non, pour parler plus du village, on a des résidences secondaires, mais peut-être moins que certains villages. Chichiliane, je pense, a beaucoup de résidences secondaires. Mince, je pense aussi un petit peu plus.
3: Ouais, nous,
0: on est un peu touché par ce phénomène, mais moins. Nous, on est content de revoir au beau jour les maisons secondaires s'ouvrir avec les gens qui reviennent de Grenoble, de Lyon ou d'ailleurs. Parce que ça fait aussi des gens qui vont consommer au marché, qui vont consommer dans nos commerces, et puis aussi qui payent la taxe d'habitation. Et ça, c'est super de payer les taxes. C'est qu'on a de l'argent.
3: Ah, vous les faites payer là.
0: Eh ouais. Ben, la taxe d'habitation n'est payée par personne maintenant, sauf par les résidences secondaires. Ouais. Donc, ça représente au final très peu hein, pour notre village.
3: Ouais, je pense que vous avez une des pourcentages. Le mieux du Trièves par rapport aux résidences principales, hein, ouais. À 70%. Et comme vous dites, à 20% de résidences secondaires, c'est bien vivable. Il y a les coins où ça arrive à 40% ou à Grèce où c'est 80%. Ça change complètement le
2: station de ski.
0: Ça change beaucoup de choses. L'ambiance, ça change l'ambiance aussi.
3: Oui, l'ambiance dans la rue, quoi, ouais. C'est la vie.
0: Ouais.
2: Alors, si vous voulez bien, parlons de la convivialité, de la vie sociale, culturelle sur le village de Clèves.
0: Eh ben, en fait, on a énormément d'associations qui proposent plein de choses pour tous les publics, pour les anciens, pour les jeunes, pour les enfants, pour les voilà. Mais on a un souci majeur, mais qui est partagé, je pense, par beaucoup d'endroits et dans le Trièves en particulier. On a de vrais clivages entre les gens. Entre les, on va dire les sociologies aussi. Et un de nos projets avec mes acolytes, c'est de refaire du lien. Et c'est aussi la vocation de cette liste unique qu'on a réussi à monter, c'est de faire parler ensemble et de créer ensemble une émulation entre les gens, quelles que soient à la fois leurs opinions, leurs origines, qu'ils soient triévois ou pas triévois, il y a plein de choses à partager. On a réussi à le faire un petit peu via le 15 août, donc qui est notre fête du village. Il y a un repas des anciens, il y a le collectif Clélois qui propose un marché des artisans, il y a le Sous des écoles qui propose aussi des choses. Donc l'école est un super vecteur de mélange aussi. Notre école communale que j'adore, que j'apprécie, que mes enfants fréquentent aussi. Donc et ça, il manque encore un peu de lien. Donc l'objectif qu'on a, c'est de mettre toutes les associations autour de la table et qu'on fasse des choses ensemble. Et là encore, sans faire semblant de les faire. Je sais pas si vous voyez ce que je veux dire.
2: Oui, ouais, bien sûr. J'allais vous demander la méthode au niveau du conseil municipal. Est-ce que vous avez délégué, réparti les rôles, ou alors tout le conseil s'attelle à toutes les tâches?
0: Comment alors
2: vous
0: non, allez non, on essaye
2: par
0: de.
2: Par exemple, en l'espèce.
0: On essaye de répartir les rôles. Alors moi j'ai été quand même on va dire j'ai été président ou trésorier d'association depuis 20 ans dans ma vie personnelle, donc le secteur associatif c'est quelque chose que je connais, que je maîtrise, que j'aime. Donc c'est vrai que je vais beaucoup y mettre mon nez. J'ai des adjoints en particulier qui sont chargés de ça. Donc là on a préparé une réunion là qui va avoir lieu très bientôt. On va mettre autour de la table tout le monde pour voir comment on peut faire des choses ensemble. Donc l'association des chasseurs, le Sous des écoles, l'association des créateurs du Dauphiné qui font des peintures, là, comment on fait les choses ensemble. Parce que en fait, il y a énormément de choses possibles. En fait, nos petites assos, quand elles fonctionnent chacune de leur côté, elles crèvent. Parce qu'il y a des problèmes de renouvellement, mais par contre, si on les met ensemble, c'est-à-dire que on arrive à faire que les créateurs du Dauphiné qui présentent leur toile, leur tableau, leur dessin, puissent être dans la mairie le jour du 15 août pendant qu'il y a le ventre église des enfants, et que des gens font rôtir un cochon au four à pain qui est géré par le collectif Clélois et qui a un marché. Et ben là, c'est là où tout le monde se croise, tout le monde se voit, tout le monde peut participer ensemble. Sinon, si chacun fait les choses de son côté, c'est pas bon. parce qu'en plus les gens dans nos petits villages se montent la tête sur ah oui mais eux ils font ça mais c'est nul mais ils se plaignent qu'il y a personne mais c'est parce que leur truc il est pas à la bonne heure hein. Bon ok, bon, discutons ensemble, c'est quoi les bonnes heures, comment on fait pour participer ensemble, comment on fait pour que tout le monde se voit. Alors pas tout le temps, hein, je suis pas un bisounours hein, je sais bien hein, que tout le monde a des contraintes, mais si quelques moments dans l'année on peut réussir à se croiser et à faire qu'on est content d'être ensemble, je pense que c'est super. Et on a un deuxième projet au-delà du 15 août qui est notre fête municipale traditionnelle, on va dire, qui était l'ancienne fête votive. On aimerait bien remonter la Saint-Georges, qui était donc la fête, une foire agricole qui avait lieu au printemps à Clel. On a des super photos où la place est remplie de bestiaux. Ouais. Et on aimerait bien pouvoir refaire des festivités, peut-être autour de l'élevage, parce que c'est quelque chose qui est très important encore dans notre village. Donc c'est un projet qu'on a, donc là pour ce printemps là c'est trop tard, mais peut-être pour le printemps prochain. Et donc on espère bien que ça puisse être, alors que ça remplace, ça serait pas un comice agricole hein, puisqu'on laisse ça aux organisations agricoles, mais qu'on puisse faire quelque chose de festif sur notre place qui mélange les anciens, les enfants qui adorent voir des animaux. Voilà.
2: Et pour porter, développer cette synergie entre les associations et la vie locale, ça repose sur le conseil municipal. Le conseil municipal va appeler à la participation de la population. Et certains, je sais, tentent des commissions ouvertes auxquelles des citoyens, citoyennes, habitantes participent.
0: Ok, bah, vous en venez à notre fonctionnement interne. Et j'en viendrai, ça me permettra d'aller aux associations après. En fait, notre objectif, c'est donc de... On a mis en place là des commissions, 8 commissions. Donc on a le conseil municipal, donc qui est composé de 15 personnes. Et on a... Au sein de ce conseil municipal, 8 commissions. Donc parfois une commission qui est par exemple la commission Solidarité Jeunesse, qui est composée de 5 élus. On a la commission Communication, composée de 4 élus. Voilà, on a comme ça 8 commissions qui balayent à peu près tous les sujets qu'on a à traiter dans le village. Pour l'instant, ces commissions sont fermées. C'est-à-dire que légalement, ces commissions sont composées d'élus. Notre objectif, c'est, dans certains domaines, de les ouvrir aux citoyens et aux citoyennes, mais on souhaite pas tomber dans des problèmes qu'ont eu certaines municipalités qui ont beaucoup ouvert et qui au final se sont retrouvées noyées, et aussi parfois on va dire j'allais pas dire noyautées parce que c'est pas le beau mot, mais en fait quand on fait participer les citoyens c'est toujours les mêmes qui viennent, et c'est un vrai problème parce que ça créerait un sous-conseil municipal de gens qui s'auto-désignent parce qu'ils ont du temps ou parce qu'ils ont l'habitude de participer aux réunions, et ben c'est des gens qui prennent la place. Mais l'objectif, c'est vraiment qu'on va créer des réunions, enfin créer des commissions pardon, ouvertes aux citoyens, c'est de les faire sur des thématiques précises qui nous permettent de toucher justement tout le monde et pas simplement de toucher toujours les mêmes, c'est-à-dire les bac plus 5 qui ont du temps, parce que j'aime beaucoup les bac plus 5 qui ont du temps, mais j'aime aussi beaucoup les retraités qui n'ont pas beaucoup de temps, ou les agriculteurs qui en ont moins, mais qui ont tout autant d'importance dans le village.
3: Voilà, ou les artisans, etc.
0: Et les artisans, voilà. Donc, ouais. Par exemple, on a pour projet de rénover le four à pain municipal, qui est en déshérence depuis 1930, je crois. Et pour ça, il y a tous les riverains, quelle que soit leur sociologie, là, qui sont motivés d'y aller. Donc là, on espère très prochainement, quand on aura dégagé un peu les pistes de financement, pouvoir faire venir les gens pour qu'ils le prennent en main, potentiellement participe aux travaux, mais aussi qui participe à son avenir, c'est-à-dire la manière dont il sera géré. Est-ce qu'on en fera une gestion municipale? Est-ce que des citoyens ou une association veulent prendre la gestion de ce lieu? Tout est possible, mais voilà, ça va dépendre de la motivation des gens sur ce truc-là.
3: Quasi tous les communes du Trièvre sont à un niveau ou un autre face au même problème. C'est-à-dire qu'ils avaient une petite population dans les années 50-60, qui a doublé plus ou moins dans toutes les communes, et donc entre les gens qui étaient nés, je pense à Mans où il y a les gens ici qui étaient nés quand c'était une population de 500 ou 800, et maintenant ça a doublé et ils sont choqués, et je comprends bien qu'ils sont choqués, mais comme vous dites, moi, ça m'intrigue, j'étais frappé récemment, j'ai entendu un argument assez fort qui disait que une mansoie, c'est quelqu'un né, quelqu'un, pas né, quelqu'un qui a choisi Mans pour vivre. Mmh. Un Clélois, j'ai dit Clélois.
0: Clélois, oui. Ouais.
3: Un Clélois, c'est quelqu'un qui a choisi Clél pour vivre.
0: C'est intéressant, là. Vous évoquez la philosophie même de la République française.
3: Oui.
0: Puisque elle a été conçue comme ça. Non, mais c'est intéressant parce qu'elle a été conçue comme ça, la République. On était, en particulier pendant la Révolution française, on a été français ceux qui voulaient être français, ceux qui avaient la volonté de l'être. Voilà. Et donc, on a eu la nationalité française très rapidement, des Anglais, des Américains, des Allemands, et qui ont participé aussi à la Révolution française. Et du coup, là, ça revient un peu à cette question-là. Est-ce qu'on peut être minçois ou clélois si on n'y est pas né ou si on n'a pas grandi?
3: Moi, je trouve que si vous connaissez l'histoire de cette idée plus de mots que moi, mais je pense que si on part, si on laisse tomber cette idée, on est un peu dans la merde. Hein.
0: Oui, c'est bien pour ça qu'on a décidé de tout donner pour s'entendre à Clél, parce qu'on a exactement les mêmes tensions qu'à Mince, hein, comme partout en France. C'était pas comme ça avant. Oui, c'était pas comme ça avant. Bon. Les choses changent. La société, elle change. Il y en a qui s'en vont. Il y en a qui arrivent. Comment on arrive à faire que ça fonctionne? Bon. On a eu la chance, je sais pas, à Clél, il y a eu un alignement de planètes, on va dire, des nouveaux, dont je fais partie. Qui étaient d'accord et qui ont l'envie de parler à des anciens sur le même niveau, sans arrière-pensée ni sans supériorité ou infériorité. Et de même, je travaille dans mon équipe avec des personnes super qui sont des gens du territoire, qui sont nés à Mince, mais qui ont envie aussi de se mélanger, qui ont pas peur en fait de ce mélange là et du coup ça fonctionne. Alors pour l'instant, hein, je vous dis pas, vous m'invitez dans un an, je vous dirai que c'est la guerre, mais j'ai vraiment l'impression que là ça marche. Et mais c'est une question de personnalité et d'avoir envie de bosser ensemble, et pour l'instant ça marche, quoi. Du coup
2: ça marche. Est-ce que ces tensions peuvent donner lieu à des incivilités sur le village? Est-ce qu'on en constate? Est-ce que au-delà même de l'incivilité, est-ce qu'on peut parler d'une forme d'insécurité qu'on connaîtrait sur Clél?
0: Ah non, pas du tout.
2: Non,
0: pas du tout, du tout. Non, vraiment, il peut y avoir des gens qui sont des anciens, surtout, qui sont perturbés par le fait que leur village ressemble plus à ce qu'il était avant. Certains anciens aussi sont perturbés par les nouveaux qui parfois ne disent pas bonjour. Et c'est vrai que quand on vient de la ville, c'est compliqué. Moi, je le vois avec des touristes là qui sont chez nous l'été.
3: Ouais.
0: Moi, je dis bonjour à tout le monde par principe. Et c'est vrai que les gens, ils sont surpris qu'on leur dise bonjour. Mais je pense que c'est une habitude qui se perd rapidement quand on vient de la ville et qu'on arrive là. Je pense que rapidement, on prend le pli de réapprendre à dire bonjour, ce qui est quand même la base. Mais et les anciens ont raison dans un sens. C'est vrai que leur monde a changé et que parfois les habitudes des nouveaux habitants peuvent les perturber. Voilà, je les comprends vraiment. Et à l'inverse, c'est vrai que les nouveaux habitants, ils peuvent être perturbés par des habitudes de la campagne. Bah, il va falloir tout le monde doit faire un effort, quoi, pour vivre ensemble. Sinon, on n'y arrive pas. C'est comme dans une famille, dans un couple, je sais pas.
3: Je trouve que le projet que vous êtes en train de monter là, ça mérite d'être discuté au niveau de la communauté de communes. Parce que, comme je dis, presque tous les communes, ils ont à un niveau ou un autre le même souci. Et je sais pas comment ils vont attaquer ça dans les communes.
0: Vont-ils y arriver? Bah, après, j'en ai parlé un peu avec Christian Roux parce que je le connaissais pas avant. Là, je l'ai rencontré un peu pendant la campagne. J'ai l'impression qu'il est à peu près sur cette même idée là que je développe. Ouais. C'est-à-dire que on est capable de bosser ensemble sur nos sujets, sur le degré de nos sujets. C'est-à-dire que effectivement, il y a peut-être des gens dans mon village avec qui je serais pas prêt à travailler si on était au ministère de l'industrie ou de l'économie, j'en sais rien, parce qu'on aurait des choix à faire de fiscalité ou des choix à faire, je sais pas, sur la politique internationale. Mais là, nous, on est à des niveaux, que ce soit la communauté de communes ou la commune, où je pense qu'on est quand même capable de s'entendre sur la gestion de la flotte, sur le chômage, sur les écoles. Je vois pas ce qui peut nous faire diverger fondamentalement. On peut avoir sur des points précis des divergences, mais sans... Je vois pas ce qui peut nous empêcher de bosser ensemble, quoi.
3: Quand on travaille ensemble avec d'autres, soit on met en valeur nos différences, soit en mettre en valeur
0: ce qui nous rapproche. Ouais.
3: Voilà.
2: J'avais posé une question avant de peut-être passer un peu sur le lien avec l'intercommunalité, comment vous l'envisagez, comment le retourne. Hein. Sur la commune, la question de l'extinction des feux, est-ce qu'elle a lieu ou pas?
0: Elle a lieu.
2: Les sujets de.
0: Elle a été sujet de tension dans le mandat précédent, il me semble, mais au début de ce mandat. Et ensuite, après le Covid, en fait, ou je sais pas si c'était lié au Covid ou quoi, mais le coût de l'électricité a bondi à un moment, et en fait, ça a assez rapidement réglé le problème. Maintenant, l'éclairage public, il est de 5h du matin à 11h, enfin,
2: de 11h du soir,
0: de 11h à 5h du coupé. Matin. Et ça a l'air de convenir à peu près à tout le monde. On essaie de remplacer nos éclairages le plus possible, mais.
2: En matière de communication sur le village, vous avez bien sûr, j'imagine, des comptes rendus qui se font sur Internet, qui sont accessibles, et il y a également peut-être une feuille, un petit journal qui circule. Quelle est la manière de communiquer avec les habitants en dehors, bien sûr, des rencontres publiques?
0: Eh bien, on a un bulletin municipal qu'on va essayer de mettre. Alors, il est existant. Hein. Aujourd'hui, il avait une publication à peu près 3 par an, il me semble. On va essayer de passer à 4 par an, donc un bulletin saisonnier. Donc un bulletin de l'automne, le bulletin du printemps, le bulletin de l'été, le bulletin de l'hiver. Voilà, on veut essayer d'en faire un outil de partage aussi des activités, des associations pour qu'elles se renforcent les unes les autres. Voilà, et puis un outil de partage des décisions municipales. On va aussi essayer de motiver vraiment les gens à venir au conseil municipal, même si. Plus notre travail en commission sera intense, c'est ce que je souhaite, que ce soit en commission interne aux élus ou en commission ouverte, plus notre travail sera intense, moins les conseils municipaux seront passionnants. C'est-à-dire que, en théorie, si on arrive à faire que les discussions, nos débats et nos prises de décision sont faites en commission, le conseil municipal, en fait, devient une sorte de chambre d'enregistrement et un endroit pas très sympathique. Je sais que dans certaines communes, ils sont arrivés au minimum légal de faire 4 conseils par an parce que, en fait, tout est fait en commission et les débats ont lieu. Je veux dire, c'est pas une confiscation du pouvoir, mais c'est une nouvelle manière de délibérer. Donc, j'aimerais qu'on tende vers ça, même si on n'y arrivera pas. Hein, là, on est trop. Ça serait trop ambitieux, mais j'aimerais qu'on puisse tendre à ça, à des commissions très actives qui permettent un conseil municipal plus formel d'avoir lieu.
2: Alors Thomas Spindler, maire de Clèles, dans les 10 minutes qui nous restent, parlons de la communauté de communes. Normalement, en matière légale, le premier de la liste, le maire, est prioritaire, il est fléché pour siéger à l'intercommunalité. J'ai la liste sous les yeux. Vous n'êtes pas, en tout cas dans l'exécutif, pas de vice-présidence pour le maire. Est-ce que vous siégez ou vous avez décliné votre...
0: Alors j'ai décliné, je ne souhaitais pas y aller parce que il y a déjà suffisamment de travail à la mairie, on est tous tout neuf là, donc faire les deux à la fois, ça aurait pas été, je pense, sain pour ma vie personnelle et puis même pour la qualité du travail que je dois faire. Par ailleurs, j'ai mon épouse qui travaille à la communauté de communes, donc je trouvais ça potentiellement déplacé d'y aller, donc pour éviter toute suspicion de conflit d'intérêts, voilà. Tout me poussait à ne pas y aller, donc et puis j'ai deux adjoints qui sont super motivés et super forts, du coup c'est très bien qu'ils y aillent à ma place.
2: Oui, alors d'ailleurs. Super bien placé, puisque votre première adjointe est aussi la première adjointe au président de la communauté de communes. Donc il s'agit de Carole Péchaud.
0: Tout à fait, qui est maraîchère sur notre village. C'est quelqu'un de très bien, donc je suis très content qu'elle ait ce poste. J'espère que ça sera pas trop lourd à porter pour elle, surtout, parce que elle aussi, hein, elle va cumuler du coup d'être adjointe à la mairie, d'être adjointe à la Comcom, et puis sa vie personnelle, hein, qui est bien remplie. J'espère.
2: Comment ça s'est passé, si je peux être curieux de savoir par rapport à ses attributions, est-ce que c'est des décisions personnelles ou est-ce que c'est validé par l'ensemble du conseil lorsque vous vous déclinez de ne pas y siéger et que Carole Péchaud se voit proposer un poste de vice-présidente et de deuxième adjointe, est-ce qu'elle prend la décision seule ou est-ce que c'est quelque chose qui se fait dans le collectif du conseil?
0: Alors pour la décision que j'ai prise moi de pas siéger au conseil communautaire, ça c'est ma décision personnelle, mais évidemment en concertation avec avec mes adjoints, parce que j'allais pas, enfin il fallait qu'ils soient d'accord aussi, parce que si je déclinais avec personne ne voulait y aller, c'était compliqué. Donc ça c'est une décision personnelle mais concertée, on va dire. Et puis après pour la construction de l'exécutif du conseil communautaire, alors moi j'ai pas fait partie de ces discussions là puisque je n'y étais pas vraiment, enfin je n'y étais pas. Par contre, je sais qu'il y a eu beaucoup de travail, de réunions, d'entretiens individuels qui ont permis d'aboutir à cet exécutif-là. Évidemment, moi, j'en parle avec Carole, mon adjointe, parce qu'on est assez proches hein, dans la vie privée aussi. Donc, l'idée. Mais par contre, c'est pas une décision du conseil municipal de proposer notre représentant de CLEL à l'exécutif. C'est quelque chose qui se passe entre le futur président qui constitue son équipe et sa future équipe. Mais c'est pas, c'est, effectivement, là, on n'est pas dans la décision collective. Après, individuellement, les gens, que ce soit Christian Roux ou Carole, ben, en discuter avec les personnes qui pouvaient les conseiller ou leur, voilà. Mais je peux pas vous en dire plus, je n'ai pas fait partie de ces discussions.
2: D'accord. Il y a un deuxième, donc, délégué intercommunautaire, hein, c'est Frédéric Francillard, oui. De votre conseil, qui, comment vous envisagez le lien entre le conseil et la CCT, la communauté de communes? C'est des discussions qui auront lieu en conseil municipal pour qu'ensuite les délégués aillent porter la voix du conseil, ou est-ce que ils vont travailler plutôt en cavalier seul et porter leurs convictions, leur voix au sein de cette communauté de communes? Est-ce que vous avez réfléchi et décidé d'une méthode?
0: Alors c'est un peu compliqué, mais je vais essayer d'être clair. En fait, notre objectif, c'est, en fait, la communauté de communes, c'est nous. Du coup, on n'a aucune raison de ne pas s'y sentir chez nous, de nous sentir en forme d'opposition, en forme de retrait par rapport à cette structure intercommunale, quoi. Je pense qu'on a beaucoup, beaucoup de choses à en tirer. On a donc nos deux conseillers. C'est prévu dans les conseils municipaux qu'on fait, donc à chacun de nos conseils municipaux, un retour sur ce qui se passe à la communauté de communes de la part de nos deux délégués communautaires. S'il y a des positions qui doivent être prises par la commune, au niveau de la communauté de communes que nos délégués porteront, elles seront discutées en conseil municipal, c'est certain, puisque c'est dans ces conseils municipaux, en fait, à la fois ils diront ce qui s'est passé et ils diront ce qui se passera, donc normalement ce dialogue aura lieu. Mais aussi et surtout, on espère que l'ensemble de nos conseillers municipaux soient impliqués dans les commissions intercommunales. En fait, notre objectif, c'est vraiment aussi de pas nous trouver dans la situation dans laquelle se trouvent beaucoup de conseils municipaux, c'est-à-dire qu'en fin de mandat, plus personne n'est motivé et il y a le maire et deux adjoints et demi qui gèrent encore le truc. Donc, notre objectif vraiment, c'est que tous les élus soient motivés tout au long du mandat pour être utiles. En fait, souvent, les élus, ils arrêtent, ils sont pas motivés quand ils trouvent pas d'intérêt à venir. Effectivement, quand tu t'ennuies en réunion ou que t'as aucun poids dans les décisions, ça sert à rien. Mais tous nos élus seront délégués. Ils auront des délégations municipales, mais qui donneront souvent lieu à des délégations intercommunales. Donc, on a là une de nos élus qui va être déléguée au parc du Vercors, un autre sur la forêt, un autre sur des thématiques, mais qui soient précises et qui soient les leurs, qui soient pas pareil là, de pas faire semblant.
2: Ouais,
0: pas
2: faire juste semblant. Pour éclairer auditeurs, ouais. Auditrices qui connaîtraient pas bien le fonctionnement. Hein, à l'intercommunauté, il y a une douzaine de vice-présidences, hein. Chacune de ces vice-présidences est libre et en général le font, en tout cas c'est souhaitable, d'organiser des commissions auxquelles les différents conseillers municipaux sont appelés à participer, parce qu'on sait qu'aujourd'hui il y a plein de compétences qui se jouent à l'intercommunalité et il faut absolument que le lien avec les municipalités existe, hein. C'est ce que vous venez de nous expliquer très clairement, Monsieur Spindler.
0: Voilà, tout à fait. Donc il faut que ça vive. Mais ces commissions, donc autant nous, on a l'enjeu que nos commissions et que nos conseils municipaux fonctionnent, mais ils ont le même enjeu à la communauté de communes, de ne pas faire des choses qui soient trop lourdes, mais de faire des choses qui soient très opérationnelles. C'est-à-dire si c'est là juste pour se voir et prendre le café, en fait, les gens ils vont pas venir, quoi. Donc il faut vraiment trouver à la fois avec la personnalité du vice-président ou de la vice-présidente et ce qu'il a à faire, voilà, de trouver le bon chemin pour que les gens soient motivés et qu'ils servent à quelque chose, quoi.
2: Ah oui, si vous voulez faire du logement communal social, ça va se jouer avec la vice-présidente à l'habitat qui est Madame Sylvie Drulon, votre voisine.
0: Notre voisine.
2: Et donc là, participation à une commission et peut-être les idées idées sur des baux pour réhabilitation ou autres vont émerger et rendre possible ce qui pour l'instant paraît difficile. Oui, on va libérer, hein, parce que je crois qu'il y a des impératifs horaires pour
0: Monsieur
2: Thomas Spindler, maire de Clèle. Mais si vous souhaitiez dire un dernier mot sur des quelque chose qu'on n'aurait pas abordé, qui vous paraît important, évidemment.
0: Bah oui, enfin là, je parle en réfléchissant en même temps. Enfin, j'ai pas prévu, j'ai été très peiné par. Par l'ambiance qu'a créé certaines élections, que ce soit à Mince ou Chichiane par exemple, où je suis vraiment très peiné de la tournure qu'ont pris ces élections. C'est-à-dire que et je suis très content qu'il y ait de la pluralité démocratique, hein, qu'il y ait des listes qui s'affrontent sur des sujets, mais vraiment des deux côtés. J'ai des amis en fait dans les deux camps s'il doit y avoir deux camps.
2: Oui.
0: Et ça me rend très malheureux. Et là, c'est un point de vue personnel, hein, pas en tant que maire, mais ça m'a rendu très très malheureux de voir que les gens se crachaient à la gueule, hein, ou ne s'aiment pas à ce degré-là, alors que, comme l'a dit tout à l'heure mon intervieweur, ce qui nous rassemble est beaucoup plus fort, je pense, que ce qui nous divise. Voilà.
2: Oui, je n'habite pas mal, je ne crois pas qu'il y ait eu de violence, mais c'est vrai que les projets étaient différents. C'est vrai que souvent, dans les municipalités, il n'y a pas de couleur politique, mais en filigrane se dessine, et on le voit au moment où les grands électeurs doivent donner leur voix à un sénateur, eh bien, se dessinent des orientations politiques. Et je vous ai pas posé la question, est-ce que c'est des choix qui seront pris collectivement, là aussi, ou est-ce que c'est les grands électeurs qui feront tout seuls leurs décisions?
0: Je passe
2: le temps, hein, celle de septembre.
0: On n'en a pas réfléchi, on n'y a pas réfléchi du tout. Mais il me semble qu'à Clèle, on a trois grands électeurs, donc il est probable que, puisque on a une pluralité, on va dire, politique dans notre conseil, ouais, je pense qu'elle reflétera, elle sera reflétée
2: se
0: dans.
2: Traduite,
0: voilà, mais je pense pas qu'on fasse appel au. Je pense que ça nous mettrait, en fait, dans une position très complexe de devoir prendre des décisions collectives sur un vote individuel. Donc c'est pas encore tranché, mais bon, je pense que ça sera un vote individuel.
2: Le renouvellement en septembre ne concerne pas le département de l'Isère.
0: Ouf,
2: c'est pour
0: on est sauvé.
3: En tout cas, je vous souhaite une super bonne continuation pour votre projet convivialité.
2: Oui, merci pour votre enthousiasme. Merci d'avoir pris du temps sur un agenda certainement déjà très contraint et serré. Et puis au plaisir, peut-être, de vous retrouver dans quelques temps pour
0: de faire
2: parler
0: un bilan.
2: Des réalisations sur Clèle ou de vos collaborateurs. Merci, Monsieur
0: Merci
2: Thomas
0: beaucoup.
2: Spindler, d'avoir participé à Place des Mairies. Vous pouvez entendre cette émission samedi à 13h, lundi à 19h, mardi à 7h du matin. Et puis elle sera en ligne pour l'écoute libre sur le site de Radio Dragon, l'anglais émission Place des Mairies. C'est une Marianne sur fond de drapeau, c'est facile à trouver. Merci à vous.
0: Merci.
3: Au revoir.

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4: Il est 6h en temps universel, 8h ici à Paris, 1h à Medellin.
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4: Le journal international. Bonjour Marion Casanova.
5: Bonjour Clotilde, bonjour à tous.
4: À la une, la Colombie qui compte ses victimes et qui recherche des survivants.
5: Après un violent séisme ressenti dans tout le pays, d'importants dégâts dans la région du Chocó, l'épicentre du sinistre, le président s'est aussitôt rendu sur place et a promis des aides d'urgence. On est en direct de Medellín dans 30 secondes. Pas de répit pour les pompiers en Europe. La saison des feux est particulièrement éprouvante, historique. Les pays les plus débordés par les flammes ont pu profiter d'un mécanisme d'urgence européen, mécanisme qui a permis d'organiser la solidarité sur le continent. Dans ce journal également, l'administration Trump et son offensive contre les vaccins. Et puis en fin de journal, une balade entre les collines verdoyantes de la Comté, les royaumes féeriques des elfes. Le Seigneur des Anneaux se raconte en ce moment dans une exposition dans l'ouest de la France.
4: C'est une course contre la montre qui est engagée en Colombie.
5: Pour retrouver des survivants, quelques heures après un violent séisme, il a fait déjà 132 morts, des centaines de blessés. Les secouristes fouillent les décombres en pleine nuit à l'aide de lampes frontales, de projecteurs. L'état d'urgence a été déclaré après ce sinistre dont l'épicentre se trouve dans la région pauvre du Chocó, au bord du Pacifique. Le nouveau président Abelardo de la Espriella a investi ce week-end, s'est tout de suite rendu sur place. Il a présenté deux premières mesures d'urgence. Najat Benra, bah, vous êtes notre correspondante à Medellín. Najet, qu'est-ce qu'a annoncé le président tout à l'heure ?
6: Alors, il a annoncé avant tout des aides financières pour les victimes qui ont tout perdu, une subvention d'aide à la location qui a été donc créée. Elle doit permettre aux victimes de se reloger le temps des travaux de reconstruction des logements affectés par le séisme. Et plusieurs équipes de secours ont déjà été envoyées depuis de nombreuses villes colombiennes. On a d'ailleurs vu en direct sur les chaînes locales plusieurs sauvetages, dont un bébé de 6 mois et sa mère. À l'heure où je vous parle, les opérations de recherche se poursuivent encore et des collectes de dons s'organisent pour envoyer de l'aide aux victimes. L'aide arrive aussi de l'extérieur, puisque les États-Unis annoncent par exemple une enveloppe de 15 millions et demi de dollars pour des abris d'urgence, de la nourriture et l'évaluation des dégâts.
5: Et Najet, comment s'organisent les secours ? On a vu une réponse des autorités très rapide.
6: Oui, très rapide. Le président, vous l'avez dit, s'est rendu sur place, mais il a aussi rapidement envoyé des soldats sur le terrain. Il s'est lui-même rendu dans plusieurs villes, hein, non seulement à Quibdó, mais aussi à Cali. Quelques heures après le séisme, on a vu les pompiers, des machines dans les zones sinistrées pour faciliter les recherches. Et même si tout le monde a en tête les images du récent séisme au Venezuela, la situation est bien différente en Colombie, à commencer par la réaction rapide du gouvernement, mais aussi concernant les dégâts causés par le séisme. Même si la magnitude était quasi identique, 7,4, les conséquences ne sont pas de la même ampleur ici, notamment car les secousses ont été plus profondes. Elles étaient à environ 100 km, alors qu'au Venezuela, c'était seulement d'une vingtaine de kilomètres.
5: Najet Benrabah, correspondante de RFI à Medellín.
4: Les pompiers en Europe se battent toujours contre les incendies.
5: Un été particulièrement éprouvant, marqué par des brasiers géants dans plusieurs pays du continent. En ce moment, l'Andalousie, dans le sud de l'Espagne, subit un important feu. Plusieurs centaines de personnes ont dû être évacués. En Grèce, les pompiers ont réussi il y a quelques heures à circonscrire un incendie près d'Athènes. Et pour combattre les flammes, cet été, l'aide s'organise au-delà des frontières grâce aux mécanismes de protection civile de l'Union européenne. Des dizaines de pompiers roumains, par exemple, ont répondu à l'appel. Correspondance à Bucarest de Guillaume Bernès.
7: Depuis début juillet, des pompiers roumains participent à la lutte contre les incendies en France. Le colonel Florin Lucacci fait partie des 40 pompiers déployés dans l'Hexagone à quelques 2000 km de chez lui.
8: Nous avons avec nous un officier qui parle français pour établir les missions avec les pompiers locaux. Ici, les incendies sont de plus grande ampleur que chez nous, en Roumanie. La végétation est différente de ce à quoi nous sommes habitués, le terrain est plus sec. Mais sur le plan opérationnel, c'était comme travailler sur un incendie en Roumanie. Rien ne nous a surpris.
7: La Roumanie compte actuellement 80 pompiers déployés à l'étranger, une moitié en France, une autre en Grèce. un soutien que Bucarest assure pouvoir fournir sans affecter ses propres capacités d'intervention. Bogdan Thomas, porte-parole du département pour les situations d'urgence.
2: Nous avons envoyé uniquement des moyens terrestres avec des camions citernes pour lutter contre les feux de forêt. Cela ne nous affecte pas car en Roumanie, nous avons eu quelques feux de forêt la semaine dernière, mais ils étaient moins importants que l'année précédente. Et les pompiers déployés viennent de plusieurs départements. Deux viennent du département de Timiș, quatre de Bucarest. Notre capacité d'intervention en Roumanie reste intacte.
7: Les pompiers déployés à l'étranger ne représentent qu'une faible part des effectifs roumains qui comptent 27 000 soldats du feu. Guillaume Bernès, Bucarest, RFI.
5: Un déploiement d'aide prévu donc par le mécanisme de protection civile de l'Union européenne, un instrument d'assistance d'urgence créé par la Commission européenne en 2001.
4: On va en reparler justement dans une dizaine de minutes avec la commissaire européenne à la préparation et à la gestion des crises, Adja Labib. En Ukraine, au moins 9 morts dans de nouvelles frappes russes.
5: 6 à Zaporizhia dans le sud-est, 3 dans des frappes distinctes dans la région de Dnipropetrovsk dans l'est. La capitale Kiev a aussi été visée cette nuit par des missiles balistiques. La Russie a intensifié ces dernières semaines ses frappes à quelques semaines des élections législatives.
4: Ouais, même s'il n'y a pas beaucoup d'enjeux pour ce scrutin en septembre.
5: Car les principaux opposants au président russe, Vladimir Poutine, sont soit emprisonnés, soit en exil ou bien morts. Et il y aura encore moins de suspense en septembre puisque Yabloko, le seul parti anti-guerre, n'a pas le droit de se présenter. Décision hier de la Cour suprême à Moscou, Jean-Didier Revoin.
9: Lors de l'audience de la Cour suprême de Russie qui s'est tenue hier à Moscou, les dénégations du président de Yabloko n'auront servi à rien. Nikolai Rybakov a répété devant les juges qu'à l'instar de Vladimir Poutine, son parti estimait qu'il fallait entamer des négociations avec l'Ukraine, tout en soulignant son incompréhension de voir cette position qualifiée d'extrémiste par le plaignant. Le parti conservateur nationaliste Rodina l'accusait en plus de bénéficier de financements venus de l'étranger et d'avoir dépassé le plafond financier qui lui est alloué pour la campagne en cours. Autant d'accusations validées par la plus haute instance judiciaire russe, même si Yabloko a toujours réfuté ces accusations portées contre lui. Le parti a d'ores et déjà annoncé qu'il ferait recours contre cette décision qu'il exclut du champ politique national, mais ses chances d'obtenir gain de cause sont quasi inexistantes au vu du fonctionnement de la justice russe, qui n'invalide pratiquement jamais ses décisions antérieures. Quant à l'impact de cette exclusion sur le scrutin, il sera très faible, poussant à l'abstention les 3 à 6% d'électeurs qui auraient été susceptibles de voter pour le parti qui a porté les espoirs des libéraux russes après l'effondrement de l'URSS. Jean-Didier Revoin, Moscou. RFI.
5: Et après cette décision de la Cour suprême, des centaines de personnes ont manifesté devant l'institution, alors que la campagne se poursuit donc sans Yabloko pour les législatives de septembre. Autre scrutin à venir aussi cet automne, cette fois aux États-Unis, les élections de mi-mandat. L'ensemble des sièges de la Chambre des représentants seront renouvelés, un tiers pour ceux du Sénat. Et on aura déjà aujourd'hui un aperçu de la tendance, puisque plusieurs États organisent des primaires. Les yeux seront surtout tournés vers le Wisconsin, un État pivot. Là-bas, les démocrates veulent voir si les électeurs privilégient plutôt la frange centriste du parti ou bien son aile progressiste.
4: Pendant ce temps-là, côté républicain, l'administration Trump, elle, continue son offensive contre les vaccins.
5: Le président Donald Trump a signé hier un décret avec de nouvelles recommandations. Il voudrait espacer les injections de vaccins pour les enfants et encore une fois, il fait un lien entre vaccination et autisme. Correspondance à New York de Gwendal Lavina.
10: Le décret propose de vacciner les enfants contre moins de maladies et de dissocier les injections contre la rougeole, la rubéole et les oreillons, ce qui va contre les recommandations de la majorité de la communauté scientifique. Donald Trump a pourtant défendu la mesure.
11: C'est incroyable, on n'a rien à perdre en faisant ça. Le pire qui pourrait arriver, c'est qu'il ne se passe rien. Mais d'un autre côté, on pourrait sauver des centaines de milliers, des millions de vies. J'aurais aimé le faire plus tôt, mais la justice l'a empêché.
10: Aucune donnée scientifique ne soutient son propos, mais cela n'a pas freiné le président et son ministre de la Santé. Robert Kennedy Jr. À plusieurs reprises et comme depuis des années, ils ont lié la vaccination à l'augmentation des cas d'autisme aux États-Unis, ce qui n'a jamais été établi. Le docteur Jay Bhattacharya, directeur de l'Institut National de la Santé, a aussi tenu des propos au relent complotiste pour remercier le président.
12: On a changé la façon dont la population et les scientifiques réfléchissent à l'autisme. Vous leur posez des questions qu'il était difficile de se poser. Si vous établissez un lien entre l'autisme et des choses politiquement correct, vous craignez que votre carrière scientifique soit terminée.
10: Depuis l'arrivée au pouvoir de Donald Trump, la couverture vaccinale de la population a chuté et le pays connaît sa pire épidémie de rougeole depuis 35 ans. Gwendal Lavina, New York. RFI.
5: Et le sénateur républicain Bill Cassidy, lui-même médecin, a affirmé sur le réseau social X que ce décret ne ferait qu'accroître la méfiance et compromettre la sécurité des enfants. Le président, dit-il, ne dispose pas de l'expertise nécessaire pour mettre en œuvre ces changements. Les vaccins ne provoquent pas l'autisme, insiste Bill Cassidy.
4: C'est un nouveau signe de réchauffement entre Bamako et Alger.
5: Le premier ministre algérien Sifi Garib a invité hier son homologue malien, Abdoulaye Maïga. Ils se sont appelés hier et ont convenu de dynamiser les relations.

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0: sourire qui nous faisait
1: jadis multimillionnaires hein, et qui sont très proches des premiers vraiment des empires hein.
2: Reste aujourd'hui la question de la reconnaissance officielle. Pour être citoyen ougandais, il faut appartenir à l'une des ethnies dites indigènes inscrites dans la Constitution. Au Kenya, les Kenyans d'origine asiatique ont obtenu en 2017 la reconnaissance officielle de leur statut de 44e tribu du pays.
3: Aujourd'hui, l'économie avec Jeanne Bartoli. C'est le début d'été le plus chaud jamais enregistré en Europe de l'Ouest selon l'observatoire Copernicus et ça continue hein, puisque après l'Autriche et la Slovaquie, eh bien une nouvelle canicule arrive notamment en France et au Royaume-Uni. À cela s'ajoute une grave sécheresse et donc des conditions favorables aux incendies comme ceux récemment observés en Gironde, près de Madrid ou bien à proximité d'Athènes. Alors comment les pays européens font-ils face? Sont-ils prêts pour affronter ces conditions? On est en ligne avec Adja Labib, bonjour.
4: Bonjour.
3: Vous êtes commissaire européenne à la préparation et à la gestion des crises ainsi qu'à l'égalité. Peut-être juste avant de parler de la réponse effectivement à avoir face à ces conditions climatiques, un mot sur le séisme qui vient de frapper la Colombie, 132 morts hein, pour l'instant. La présidente de la Commission européenne, Ursula von der Leyen, assure que l'UE est prête à apporter davantage d'aide aux Colombiens. Est-ce que quelque chose est prévu pour l'instant côté européen ?
4: Oui, tout à fait. Donc, nous sommes en contact dès les premières minutes. En fait, nous avons été en contact avec les autorités colombiennes. Nous avons activé notre conglomérat d'expertise scientifique Aristotle et Copernicus, qui est notre système de cartographie rapide qui permet une première analyse des dégâts, de mesurer l'amplitude et de prendre des décisions ensuite. Et donc, nous avons un bureau sur place, un bureau d'aide humanitaire, et nous avons fait en sorte que 100 000 euros soient donnés à la Croix-Rouge colombienne pour aider quelques 2500 familles qui vivent dans le Chocó, qui comme vous le savez, est une région assez pauvre et qui est l'épicentre aussi de ce tremblement de terre. Ce qu'on a vu aussi grâce à notre système de Aristotle et Copernicus, c'est qu'il n'y a pas de risque de tsunami, mais il y a eu des glissements de terrain, des dommages très importants sur les immeubles, sur l'habitat, le trafic aérien, cet aéroport quand même à l'arrêt et des infrastructures énergétiques aussi qui sont touchées et coupées.
3: Donc effectivement, mobilisation des moyens européens, 100 000 euros notamment d'aide qui vont être distribués via la Croix-Rouge. Les pays européens, eux, pour l'instant, Adja Labib, ils sont préoccupés par les conditions climatiques exceptionnelles de cette année, de cet été. Est-ce que vous diriez que c'est le pire été jamais traversé sur le continent européen? Et est-ce que l'Union européenne s'était vraiment préparée à ça?
4: Alors, vous savez, le 22 juillet, le jour en fait où la France a activé le mécanisme de protection civile de l'Union européenne, qui est ce mécanisme de solidarité créé en 2001, nous avions, grâce à notre système satellitaire Copernicus, toutes les informations, les paramètres indiquant un été à risque, à très haut risque, à cause de la sécheresse des sols, à cause déjà d'une vague de chaleur qui s'était déjà fait sentir, rappelez-vous, au mois de mai, donc très très tôt dans la saison. Notre système d'ailleurs avait déjà été activé en avril, ce qui est sans précédent par un pays qui se situe plutôt au nord pour des feux de forêt, c'était les Pays-Bas. Donc si vous voulez, nous avions déjà des paramètres. J'avais moi-même d'ailleurs invité la presse à visiter notre centre d'urgence hein, de coordination qui est très discret, qui se situe derrière le Berlaymont et qui est actif 24 heures sur 24, 7 jours sur 7. Nous savions que nous allions vers

0: un été extrême. Maintenant, est-ce que nous nous attendions à de telles températures? Je pense que personne ne s'attendait à des températures aussi élevées, avec des vagues de chaleur aussi importantes, des vents aussi soutenus, et malheureusement des milliers et des milliers d'hectares brûlés, particulièrement en Gironde, où je me suis d'ailleurs moi-même rendue cet été.
1: Alors un mot justement sur ce mécanisme de protection civile de l'UE que vous mentionniez. Vous le disiez, hein, les pays qui sont concernés par d'importants incendies, la France notamment l'a fait, peuvent faire appel à ce mécanisme. Concrètement, quels sont les moyens qui peuvent être mobilisés? On pense, de prime abord à une flotte aérienne, ça peut être aussi une autre forme d'aide. Enfin voilà, qu'est-ce qu'on peut mobiliser comme moyen?
0: Oui, alors c'est beaucoup, beaucoup plus vaste que ça. Mmh. Ça part d'un système satellitaire dont je vous ai parlé, Copernicus, qui permet d'avoir une compréhension des événements naturels qui sont en vue, et donc de prévenir, d'anticiper, par exemple, un ouragan, une vague de chaleur, mesurer la sécheresse des sols avant, après une catastrophe, par exemple le tremblement de terre. Donc la Colombie vient de le faire. Vous voyez, ça dépasse en réalité même les 27 de l'Union européenne. Et donc, on peut anticiper de cette manière, on peut ensuite prendre des décisions informées. Nous avons aussi un système de pool européen de capacité aérienne, mais aussi de capacité terrestre. Là, on est concentré, bien sûr, sur les feux de forêt, c'est la saison, c'est normal. Mais demain, il pourrait s'agir d'inondations. Nous avons un système aussi qui permet de répondre et d'anticiper les inondations. Ça peut être aussi, par exemple, des abris, des tentes, une aide médicale. Nous avons un hôpital de campagne, nous avons en fait des stocks qui sont disposés dans des endroits stratégiques aux quatre coins de l'Union européenne. Donc vous voyez, c'est très complexe en réalité.
1: On parle beaucoup des incendies effectivement, et vous évoquez les inondations, mais il y a aussi la sécheresse en ce moment qui est très très très importante en Europe, hein, le niveau du Rhin qui est tellement bas que le transport commercial de marchandises pourrait être à l'arrêt, le manque d'eau évidemment dans le Danube qui a obligé plusieurs pays à mettre à l'arrêt une partie de leurs réacteurs nucléaires. Est-ce que sur la sécheresse, il y a des choses aussi qui sont prévues ?
0: Oui, nous avons évidemment des observatoires qui observent cette sécheresse, qui l'analysent. Nous aurons bien sûr un temps de débriefing après cet été. Nos experts nous diront, hein, les scientifiques, si c'est un phénomène naturel comme El Niño, qui, vous le savez, se répète tous les 3 à 7 ans et qui réchauffe fortement les eaux de la surface du Pacifique équatorial. Normalement, ça ne devrait pas avoir un impact sur le continent européen, mais toujours est-il que on a pour l'instant, par exemple, 95% du territoire métropolitain français, ainsi que la totalité de la Suisse, 99% qui étaient touchés par la sécheresse en juillet. On a 2 records enregistrés par notre observatoire européen de la sécheresse qui existe depuis 2012, et qui dit que plus de 90% des territoires de la Hongrie, de la Slovénie, de l'Autriche, donc, sont en état de sécheresse. On peut dire qu'à l'échelle de l'Union européenne, la moitié des sols sont secs.
1: Face à ça, quand on a fait les constats, une fois qu'on a vu ce qui s'était passé, et vous le dites, on avait même déjà des paramètres au début de l'été, sachant que ça allait être compliqué. Quelle leçon il faut tirer maintenant de cet épisode? Est-ce qu'il faudrait pas un petit peu faire évoluer, entre guillemets, la perception de ces phénomènes, les appréhender non plus forcément comme des crises, peut-être les intégrer dans une vision plus large de prévention avant qu'ils n'arrivent?
0: Tout à fait, et c'est pourquoi d'ailleurs en mars 2025 nous avons, avec mon bureau, sorti une stratégie qui s'appelle Preparedness en anglais, c'est l'état de préparation, qui veut en fait mieux anticiper les risques, cesser de réagir et les anticiper. Ça passe par construire différemment, changer nos habitudes de vie, intégrer le réchauffement, le bouleversement climatique avec des températures extrêmes, des vagues de chaleur qui ont provoqué aussi un taux de mortalité anormal à travers l'Union européenne. La Belgique, où je me situe, est un des pays le plus touché par ce taux de mortalité. Donc, il va falloir changer. D'ailleurs, aussi, au mois de mars dernier, un an après, nous avons évalué cette première stratégie.

Carnet de voyage avec Ode de David Van Reybrouck, traduit du néerlandais par Isabelle Rosselin. David Van Reybrouck est né en 1971, notamment l'auteur de Congo, une histoire, ou encore de Contre les élections, paru en 2014. Ode, ce sont des musiques, des peintures, de la philosophie, de la littérature, de la politique, des résistances, ce qui structure la vie de cet écrivain engagé, offert là en partage. Ode à la progéniture qui ne verra jamais le jour. Parfois, je les vois jouer sur le tapis vide. Je sors les sapins de Noël dépouillés de leurs décorations. Sur les photos de famille, d'amis, je les reconnais, assis, le ventre en l'air, à de longues tables couvertes de fruits. Quatre bouches rouges, béantes, qui rient, mes adorables enfants que je n'ai pas. Pour eux, j'allume la lumière dans les pièces de cette maison. Pour eux, je remplis le bain d'une mousse que crachent des grenouilles. Ils font des puzzles de ville où j'ai été sans eux. Ils pleurent d'un chagrin qui n'a heureusement jamais existé. Je ne garde leurs dents de lait sous aucun oreiller. Leur vie est insouciante. J'y ai personnellement veillé. Ils ignorent tout des rêves sombres, car ils sont restés des rêves sombres. C'est par amour pour eux que je ne les ai jamais eus. Allez donc vous asseoir ailleurs sans retirer vos manteaux. Scrollez là-bas sur le bleu de votre certitude boudeuse. Ne dites rien à d'autres tables de la journée que vous avez passée. Entendez mon rabâchage sortir d'une autre bouche. Envoyez du lointain Tyrol des cartes postales avec une croix. Et quand, plus tard, des broussailles pousseront en dedans, quand mes branches craqueront et que la charpente sera hantée, ne venez pas raconter des histoires d'autrefois. Ne montrez pas de photos de vos filles au bord de la mer. Ne demandez pas comment était ta purée aujourd'hui. Ne venez pas. Veillez à ce que je ne vous reconnaisse plus. Appelez-moi monsieur et vous voyez-moi. Hochez poliment la tête quand je vous dis que je vous ai déshérité.

C'était Carnet de voyage, Ode de David Van Reybroek, paru aux éditions Actes Sud, traduite du néerlandais par Isabelle Rosselin. Vous retrouvez Carnet de voyage tous les jours à 8h45, du lundi au vendredi, et puis en escale complète le samedi à 6h du matin et le dimanche à 15h.

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5: Fanny Bay.
4: Des bâtiments effondrés, des montagnes de gravats en Colombie. Les secouristes fouillent les décombres à la recherche de survivants du puissant séisme. Bilan provisoire, au moins 132 morts et plus de 570 blessés. Le nouveau président lui a annoncé une série de mesures pour venir en aide aux victimes. Vous l'entendrez. Peine de mort par contumace prononcée contre le président déchu Bachar al-Assad. Un tribunal syrien l'a condamné aujourd'hui pour crimes de guerre et crimes contre l'humanité lors de la guerre civile qui a débuté en 2011. Le téléphone des Français va-t-il enfin arrêter de sonner ? À partir d'aujourd'hui, les démarcheurs n'auront plus le droit d'appeler sans consentement préalable. Reportage à la fin de cette édition. RFI, il est 5h01 à Bogota. En pleine nuit, les opérations de sauvetage se poursuivent dans l'ouest de la Colombie. Un puissant séisme de magnitude 7,4 a frappé le pays hier, ayant fait au moins 132 morts et 570 blessés d'après un bilan encore provisoire. Plusieurs villes sont touchées, 7 aéroports ont été fermés par mesure de sécurité et l'état d'urgence a été décrété par le président d'extrême droite fraîchement investi. Abelardo de la Espriella, qui s'est rendu dès aujourd'hui dans la région de Choco à Quibdó, tout près de l'épicentre. Il y a annoncé une série de mesures pour venir en aide aux victimes. Les détails avec notre correspondante à Medellín, Najet Benrabah.
6: Primero nuestras condolencias y solidaridad con el pueblo chocuano por esta tragedia.
7: Le Choco est l'une des régions les plus pauvres de Colombie. Alors, dès son arrivée à Quibdó, le président Abelardo de la Espriella a détaillé les aides prévues pour ceux qui ont tout perdu.
8: Je suis également venu avec le ministre du Logement pour évaluer le nombre d'habitations touchées et il dépasse les 1300, les 1400 même. Pour ça, nous allons mettre en place une subvention dite de location, afin que les personnes puissent se reloger pendant que nous restaurons et réparons leur logement.
7: Deuxième priorité, la santé. Le système hospitalier, déjà fragile, est aujourd'hui saturé. Un plan de soutien a été annoncé.
8: Je suis ici avec Madame la ministre de la Santé pour qu'elle nous aide à prioriser le thème de la santé. Les malades, les blessés que nous avons comptabilisés aujourd'hui dans le Choco seront envoyés à Medellín. Là-bas, nous avons tout prévu pour les accueillir et les soigner.
7: D'autres villes sinistrées vont avoir besoin du même type d'aide. Le pays s'organise, pompiers et équipes médicales convergent vers la zone du séisme, tandis que des collectes de dons s'organisent dans les grandes villes, à Medellín comme à Bogota. Najet Benrabah, Medellín, RFI.
4: L'aide internationale, elle aussi, s'organise. L'Union européenne a annoncé avoir mobilisé son service satellitaire Copernicus pour faciliter les opérations de secours. Les États-Unis, de leur côté, vont verser 15,5 millions de dollars à la Colombie pour faire face à l'urgence. Bilan qui s'alourdit également en République démocratique du Congo. Plus de 2000 morts à cause de l'épidémie d'Ebola, selon les autorités sanitaires. Le virus continue de se propager rapidement, notamment dans l'est du pays. Le couperet est tombé. Bachar al-Assad condamné à la peine de mort par contumace. Le président déchu syrien exilé en Russie a été condamné aujourd'hui par un tribunal pour crimes de guerre et crimes contre l'humanité lors de la guerre civile déclenchée en 2011. Autre condamnation à mort prononcée contre l'ancien chef de la sécurité politique à Deraa, Atef Najib. On reviendra en détail sur ces peines dans la prochaine édition à 11h, temps universel. On reste dans la région. Les négociations entre Washington et Téhéran patine toujours. Donald Trump réclame des compensations à la République islamique pour, je cite, « tous les gens qu'ils ont tués et blessés ». Réponse du président états-unien à la condition iranienne pour débloquer le détroit d'Ormuz de réparation pour les dommages subis lors de la guerre. Conséquence du blocage des discussions, les cours du pétrole ont encore grimpé aujourd'hui. Le prix du baril de Brent a franchi ce matin les 90 dollars. Les exportations de pétrole iranien, elles, sont au point mort depuis début août. route. En cause, l'île de Kharg, principal terminal d'exportation de pétrole iranien, est paralysée par le blocus américain depuis mi-juillet. Antoine Camara, le président états-unien, mise désormais sur la pression économique.
2: Selon plusieurs économistes, la guerre a plongé près de 4 millions d'Iraniens dans la pauvreté et de nombreuses familles sont désormais obligées de réduire leurs dépenses du quotidien, comme Ahmad, habitant à Téhéran.
9: Il y a une flambée des prix incontrôlable, surtout à Téhéran. La situation économique de ma famille est considérée comme bonne. Pourtant, nous aussi, nous souffrons. Même dans les quartiers riches de la capitale, la situation est mauvaise. Les dépenses augmentent de façon exponentielle, du logement à la nourriture, donc tout ce qui est nécessaire dans la vie. Le gouvernement n'a plus vraiment les moyens et tout le monde semble dépassé. Nous sommes désorientés.
2: Et les exportations de pétrole, pilier de l'économie iranienne, sont presque à l'arrêt. La faute au blocus naval américain en place depuis mi-juillet. L'inflation est galopante. D'après les chiffres officiels du régime, elle avoisine désormais les 88% annuels. Et selon Jamshin Assadi, professeur d'économie à la Burgundy School of Business, ce chiffre serait même sous-estimé.
10: D'autres estimations indiquent un taux d'inflation autour de 200 et plus. Les dépenses augmentent plus vite que les revenus. Mais donc, dans ce cas-là, la population s'appauvrit. D'autant plus qu'il y en a beaucoup qui n'ont pas d'emploi.
2: Malgré cette situation économique, le régime tient toujours et resserre son emprise sur la population.
4: Antoine Camara, la Russie a utilisé des missiles balistiques nord-coréens contre l'Ukraine. C'est l'accusation portée par le président Volodymyr Zelensky après des frappes nocturnes russes sur la ville de Zaporijja dans le sud de l'Ukraine. Au moins 6 personnes sont mortes dans ces bombardements. Au total, 9 personnes dans les différentes attaques de la nuit. Kiev, de son côté, a visé aujourd'hui un système de défense aérienne de l'armée russe dans l'oblast de Louhansk, selon le chef d'état-major de l'armée ukrainienne. Direction l'Espagne à présent, 10 jours après l'arrivée massive de Marocains dans l'enclave de Ceuta, son président Juan Jesús Vivas a appelé hier à confiner les migrants encore présents sur le territoire. Si la majorité d'entre eux sont repartis très rapidement d'après Madrid, le sort des migrants encore sur place fait l'objet de vives discussions politiques entre le gouvernement central de gauche et le président de Ceuta, membre du principal parti de droite, le Parti Populaire, Sara Krakovic.
11: Selon le gouvernement espagnol, la majorité des 72 000 personnes venues du Maroc entre le 30 et le 31 juillet dernier sont reparties très rapidement. Mais il reste, selon le dirigeant de l'enclave, Juan Jesús Vivas, entre 8 et 11 000 migrants à Ceuta. Il a déclaré, je cite, que leur liberté de mouvement serait restreinte jusqu'à ce que leur dossier d'expulsion soit instruit et finalisé. Il suggère un espace qui fonctionnerait comme un centre de rétention pour étrangers. Pour lui, il faut un plan de l'État pour rétablir la normalité dans l'enclave. Le ministre espagnol de la politique territoriale, Ángel Víctor Torres, qui était à Ceuta ce lundi, n'a pas évoqué de possibles expulsions, mais il a jugé important de mettre en place le regroupement familial pour les migrants mineurs arrivés à Ceuta. Il assure que la sécurité a été renforcée dans l'enclave, notamment les effectifs d'agents de la garde civile, de l'armée et de la police. Une réponse à la manifestation de ce dimanche à Ceuta qui a rassemblé 5000 personnes venues demander aux autorités d'agir face à la situation dans l'enclave.
4: Et après cette arrivée massive, au moins 141 personnes sont mortes dans la traversée entre le territoire marocain et l'enclave espagnole, d'après un bilan encore provisoire d'ONG. L'Espagne qui lutte en ce moment contre un feu d'ampleur dans le sud, dans la province de Huelva, en Andalousie. Un incendie géant est hors de contrôle. 600 pompiers et 26 aéronefs mobilisés. 800 habitants ont aussi dû être évacués. L'apparition des flammes favorisée par les fortes chaleurs. C'est le cas également en France. 43 départements placés en vigilance orange canicule aujourd'hui par Météo France. Des températures qui vont continuer de grimper dans le pays. En France, à partir d'aujourd'hui, plus de coups de fil sans consentement. Le démarchage par téléphone désormais interdit sans accord préalable. C'est une petite révolution pour les consommateurs, mais qui ne convainc pas forcément. Reportage de Stéphane Genest auprès des premiers concernés.
12: Allô ?
13: Oui, allô. Oui. Je vous appelle au sujet de vos factures téléphoniques.
14: Cette conversation téléphonique, Grégoire peut l'avoir plusieurs fois par jour. Mais pour éviter de recevoir trop d'appels de ce type, il a trouvé la solution.
15: C'est assez pratique, la fonctionnalité sur le téléphone qui permet de filtrer les appels qu'on n'a pas dans le répertoire. Mais les inconvénients, parfois ça fait rater des appels qui peuvent être importants.
14: Mélanie, elle, a opté pour une autre astuce un peu plus radicale.
16: J'identifie certains numéros et j'essaie de les éviter au maximum. Au début, je bloquais beaucoup les numéros. Je pense que même récemment, j'ai vu que j'avais bloqué peut-être 100 numéros de ce type, ce qui est énorme. Ou alors je réponds et je raccroche tout de suite pour éviter d'être désagréable.
9: Mais à partir de ce mardi, plus besoin de ce type de stratagème. Le démarchage téléphonique ne sera plus autorisé sans votre consentement préalable. Autrement dit, les entreprises devront avoir obtenu votre accord avant de pouvoir vous appeler. Pour autant, Grégoire reste sceptique.
15: J'espère que ça fera changer les choses, parce que c'est assez pénible de recevoir plein d'appels tous les jours. Maintenant, j'en suis pas convaincu. Et oui, peut-être que je répondrai aux appels, ça m'évitera de regarder le téléphone et de pas répondre en me disant que si la personne est vraiment intéressée, elle laissera un message pour en parler.
9: Et attention, cette nouvelle législation permet normalement d'empêcher les appels non désirés. Cela ne veut pas dire qu'il n'y en aura plus, mais en principe, il devrait y en avoir beaucoup moins.
4: Le reportage de Stéphane Jeunesse pour refermer cette...
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1: Bonjour, de retour sur Radio Grésivaudan. Il est 20h, c'est mais bien sûr, jusqu'à 21h30. Merci d'être avec nous. Nous sommes là pour évoquer des sujets de société et des débats rigolos ou pas. Pendant 1h30, excuse-moi, j'ai un petit chat dans la gorge. Autour de la table, il y a eu un petit chat. C'est Margot qui a fait le petit chat ?
2: Ben non, c'est celui qui est dans ta gorge.
1: Oh, il faut vite qu'il sorte, étant donné la version que j'ai totale envers ces animaux.
3: Oh là là.
1: Ah, il y a Luce qui n'est pas d'accord.
3: Ben non, les petits minous.
1: Mais bon, dis bonsoir. Gars.
3: Bonsoir.
1: Voilà, très bien, bonsoir. Les petits minous. Oui, Margot aussi.
2: Bonsoir.
1: Voilà.
3: Nolwenn aussi, hein.
1: Mais Nolwenn n'a rien dit encore. Bonsoir, Nolwenn.
2: Bonsoir.
1: Comment ça va ?
2: Ça va, merci.
1: Bien ?
2: Bien, bien, bien.
1: En forme, fort, forme.
2: On est là.
1: Superbe. Et ne pas oublier Cola, qui fait la technique ce soir pour nous, et qui est à Radio Grésivaudan. Radio Grésivaudan, qu'on peut écouter sur quelle fréquence, Malus ?
3: 87.8, 89 FM, 92.4, l'Internet, le DAB Radio Toutoui, 104.4, 96.8, Radio Dragon, le mardi 9h30.
1: Wow.
3: C'est ça,
1: wow. C'est ça. Allez, c'est un sans faute.
2: S'il te plaît, Lucie, fais-le en rap là. Ou trouve un petit rythme en chantant.
1: Avec des rimes.
3: Vous voulez vraiment que je chante ?
1: Radio Grésivaudan, 89 FM.
2: Ouais. Ado Toutoui. J'ai raté.
1: En mode grand corps malade.
2: Ouais.
1: Avec la voix super grave. C'est bien ou pas ça ?
3: Ouais, c'est pas mal.
1: Super. Allez, petit instant publicitaire. Pour commencer, comme ça, j'oublie pas. Pour les habitants de Grenoble, si vous êtes fan de théâtre d'impro, vendredi soir, l'Octogone à la Correspondance au Bivouac Café. À 20h, c'est le dernier quart de finale avec deux équipes talentueuses. Et pour ceux qui nous écoutent dans la Drôme, à côté de Romans, samedi soir à Saint-Donat-sur-l'Herbasse, un magnifique match d'impro contre la Ligue Impro du Québec, contre l'équipe de la Drôme. La Ligue Impro du Québec, ce sont des pros et qui se déplacent partout dans le monde. C'est quelque chose à voir. N'hésitez pas à aller voir sur le site de tributalent.com pour voir s'il y a des places. Mais c'est pas sûr. Mais j'en parle quand même, parce que c'est sympa.
2: Bah ouais.
1: On est là, on est bien. On attaque tout de suite.
3: Oui.
1: Il y a un anniversaire aujourd'hui.
3: C'est pas vrai.
1: Ouais, c'est l'anniversaire de qui ? De quoi ?
3: De quelqu'un autour de cette table.
1: Ce n'est pas forcément une personne.
2: Ouais, c'est pas une personne. Pas c'est forcément. Un événement, un truc.
1: C'est un anniversaire. C'est...
3: De la mort de quelqu'un.
1: Il y a un truc qui a été créé, qui est né ou qui est le 1er avril 1976.
2: 1976.
3: Okay. Un truc qu'on utilise
1: que
3: tous les
1: jours. Que tout le monde connaît.
3: Qu'on utilise tous les jours.
1: Moi, par exemple, non. Mais il y a plein de gens, oui.
3: C'est un objet.
1: Mais c'est un truc que tout le monde connaît.
3: C'est l'Internet.
1: Non.
2: C'est lié à Internet.
1: Oh ouais.
2: Un ordinateur, un truc comme
1: ouais.
2: ça.
1: Ouais.
3: C'est un ordi.
2: Ah, l'Apple, avec Apple.
3: Les IBM.
1: C'est exactement Apple. Alors, on va citer d'autres marques.
2: Bah,
1: Hewlett-Packard.
3: HP.
1: Lenovo, voilà. Parce que en fait, la marque à la pomme, on va dire ça pour éviter de dire Apple. Ou on dira Apple. Ou on dira Apple. On peut dire Apple, c'est bien.
3: C'est allemand.
1: À 50 ans aujourd'hui.
3: Ah, bravo, hein.
1: On connaît l'histoire d'Apple ou pas un peu là, autour de la table ?
2: T'as dit Apple.
1: L'Apple, pardon.
2: On va dire la marque à la pomme.
1: La marque à la pomme. On connaît un peu l'histoire ou pas ?
2: Ça commence dans un garage, ça je sais.
1: Exactement,
3: ah oui,
1: ça
3: vrai.
1: C'est vraiment la légende de tout, un peu les mecs de la tech ou les boîtes de la tech, ça commence toujours dans un garage. Les garages à qui ?
2: Steve
1: Comment ?
2: Steve Jobs.
1: Steve travaille.
2: Steve Travail.
1: Effectivement, c'est chez les parents de Steve Travail.
3: Ok.
1: Ils sont combien
2: dans... Ah, à faire, ils sont deux ou trois, là.
1: Ils sont trois.
2: Trois.
3: Décalé.
1: Ouais. Ah ben, si tu regardes Big Bang Theory, tu sais.
3: Ah.
2: Non, j'ai vu, il y a deux films sur la
1: en
2: création.
1: En plus, oui.
2: Deux films qui sont sortis à peu près la même année, en plus.
1: Donc, tout le monde connaît Steve Jobs.
2: Voilà.
1: Oui, effectivement, il y a eu deux biopics de Steve Jobs avec six mois d'intervalle.
2: C'est pour ça que je connais un peu.
1: Qui n'était pas ouf, hein, d'ailleurs.
2: Oui, mais intéressant pour connaître, justement.
1: Oui, pour
2: sans ça, je ne savais pas que, tu vois, ils avaient commencé
1: donc,
2: dans un
1: garage. Donc, ils sont trois. Alors, tout le monde connaît Steve Travail. Qui sont les deux autres?
2: Eh ben...
1: Le deuxième est un peu connu.
2: Hein? C'est devenu un concurrent, le deuxième, peut-être. Non?
1: Pas forcément. Il y a eu fâcherie, mais c'est pas, il n'est pas allé à l'ennemi.
3: C'est genre Microsoft, là, Bill Gates, ou je ne sais pas qui, là.
1: Ouais, mais Bill Gates, il n'a jamais été avec eux.
3: Non, ils ne sont pas copains.
1: Il est né à peu près en même temps, mais il a fait son ordinateur avec son système à lui. C'est à peu près... C'est un peu après.
3: Ok. C'est des gens qu'on peut trouver?
1: Non, pas forcément.
2: Ah bon, bah.
3: C'est ça, je me disais, ce qu'on va chercher.
1: Théorie, quoi.
2: Il était avec Michel.
1: Voilà. C'est le deuxième, c'est Steve Wozniak. Donc,
3: ouais.
1: Celui qui a un long, un peu connu. Mais alors, le dernier, mais personne ne le connaît. C'est Ronald Wayne.
2: Mais ils doivent avoir les boules.
3: Ouais, grave.
1: Ah, surtout lui.
3: Le bon vieux Ronald.
1: Pourquoi Ronald a les boules?
3: C'est un nom de clown.
1: C'est parce que du coup, ils se sont dit... Alors, leur idée, c'est de faire des ordinateurs de salon, hein, pour tout un chacun. Parce qu'avant, il y avait des ordinateurs, mais que pour les entreprises. Et qui n'étaient pas adaptés à acheter...
3: C'était énorme.
1: Déjà, c'était des gros trucs. Et il y avait beaucoup trop de puissance par rapport à ce que tu pouvais chercher chez toi, tu vois. Et c'était des trucs... c'était quasiment du cas par cas. C'était adapté à chaque boîte. Tu vois, c'est-à-dire qu'il y a une boîte qui voulait un ordi, ils fabriquaient leur ordi à eux, qui leur sert que à eux, qui n'était pas forcément transposable dans une autre entreprise. Et donc ils ont commencé à faire ça. L'Apple 1 est sorti dans la première année, et là, après l'Apple 2 a marché un peu. Sauf que quand ils ont produit l'Apple 1, donc Ronald Wayne, lui il a peur, il a flippé.
3: Il s'est désisté.
1: Il a dit, on va pas y arriver. Moi, je veux pas avoir de dette dans cette entreprise.
3: Il a le nez creux, non, le nez fin, comme on dit.
1: Donc, il a dit aux deux autres copains, rachetez-moi mes parts. Ils l'ont filé $500.
3: Oh, allez, bon.
1: Et il est parti. S'il était resté, parce qu'il y a des gens qui calculent un peu des malfaisants, il aura un capital de $335 milliards. Avec ce qui détenait de la boîte.
3: Mais peut-être qu'avec ses $500, il était heureux.
1: Ah, il a peut-être, il s'est peut-être fait un petit voyage quelque part au Mexique. Il a fait la bringue, il était content. Peut-être, on ne sait pas.
3: C'est pas son chemin de vie.
2: C'est vrai qu'au début où ça a fonctionné, il devait avoir bien les boules. Hein. Après, le temps passe et tu dis bon, bah voilà. Mais c'est vrai que les premières années, ça devait être dur. Hein.
1: Et du coup, Steve Travail et Wozniak restent tous les deux, sauf que Steve Travail, il casse-couille. Donc au bout de 10 ans, il se barre.
3: Steve Travail ou Steve Wozniak?
1: Steve Travail se barre.
3: Ah ouais?
1: Ouais, fâché.
3: Pas content.
1: Ouais. Du coup, ils continuent à faire des ordis de table, mais avec leur seul système à eux qui est pas compatible avec la concurrence. Et donc, au bout d'un moment, il rappelle Steve Travail, 10 ans plus tard, en 97. Parce que Apple est vraiment, vraiment pas bien dans les années 90.
3: Ah! Ah, attends. En gros, Steve.
1: Jusqu'en 87.
2: Steve Travail, il est parti.
3: Steve Jobs, il est parti. Après, la pomme, pas vaillante.
1: Ouais.
3: Allô,
1: du coup,
3: Steve
1: il rappelle
3: Travail, revient.
1: Steve Travail, 97, okay. Il revient.
3: D'accord, j'ai compris.
1: Il dit d'accord, je reviens, mon ami.
3: Il est sympa. Hein.
1: Bon, ils sont toujours fâchés quand même.
3: Ah ouais.
1: Et ils sortent quand même, avant en 84, ils sortent quand même un gros banger, un ordinateur qui s'appellera Macintosh.
3: Mm. Trop mimi ça.
1: De quoi, Macintosh?
3: Ouais, ils sont mimi.
1: Ah ouais?
3: Ouais, je trouve. Non?
1: Et ils ont fait.
2: Les tout premiers
3: écrans cubes là, c'est ça?
2: Non, ça c'est bien plus tard.
1: C'est bien plus
3: c'est
1: tard.
3: C'est pas ça?
1: Ouais. Bah, ceux qui étaient avec des couleurs, tu parles.
3: Oui.
1: Ah non,
3: c'est pas ça. Ah non, je croyais que ça s'appelait comme ça.
1: Macintosh, ça ressemble plutôt à un Minitel en plus gros.
3: Ok.
1: Voilà.
3: Un gros Minitel.
1: Voilà.
2: C'est plus carré, quoi.
1: Ouais, ouais.
3: Ok.
1: C'est en gros, t'as un écran carré.
3: Ça s'appelle comment les petits jolis, là?
2: Bah, un Mac.
1: Non, ils avaient un nom spécial, les ronds qui avaient des couleurs là. Je vois exactement ce que tu avec une poignée sur le dessus. Je vois exactement la tête qu'ils ont.
3: Ok. Ah, je pensais que ça s'appelait comme ça.
1: Et en fait, pour vendre leur Macintosh qui allait sortir en février 84, ils ont fait un truc de fou furieux. Ils ont fait une pub au Super Bowl, ils ont diffusé une seule fois. Et où ils montrent même pas le produit, où genre les gens ils savent pas trop ce que c'est.
2: Ouais, c'est un peu mystérieux.
1: Voilà. Et c'est une pub qui est mythique, hein, que vous pouvez voir sur internet. Et donc le jour de la vente, premier mois 70 000 ordi. Allez hop.
3: Ok, pas mal.
1: Ce qui est énorme.
3: Oui.
1: Voilà. Donc après Steve travaille ce bar, il revient. Et là, alors là, on change, on devient dans un autre univers. C'est là pour moi où je trouve que cette entreprise est devenue un peu, c'est plus qu'une entreprise, c'est plus un truc de gourou quand même.
2: Ouais, c'est presque une façon de penser maintenant.
3: Ouais,
2: enfin,
3: ouais.
2: C'est vraiment.
1: Bah, ne serait-ce que la manière comment ils communiquent leurs nouveautés en faisant des réunions avec un mec tout seul sur scène que tout le monde a pompé maintenant. Hein.
2: Oui, ouais.
1: Mais est-ce que Nolwenn, tu as de près ou de loin ce genre de produit de chez Apfel?
4: Pas du tout.
1: Tu ne...
4: Absolument pas, non, c'est pas dans mon budget. Parce que peut-être que c'était abordable au tout début quand il n'y avait pas
1: non,
4: trop de hype.
1: Non, ça n'a jamais été abordable.
4: Bon, bah.
1: Ils ont toujours été plus chers que tout le monde.
3: Okay. Mais peut-être que maintenant, et encore, ça doit être collection, peut-être que tu peux t'acheter l'iPhone 10. Ou l'iPhone 8.
2: Oui, c'est moins cher tout de suite, ça.
1: Alors, ouais, attention, les amis.
3: Je pense à collectionne.
1: Comment c'était leur baladeur, là, déjà
3: Les iPod.
1: L'iPod, le premier iPod, maintenant, il se vend genre 5000 dollars.
3: Ouais, mais si tu voulais le milieu de gamme, quoi.
1: Le premier.
2: Le tout. Parce qu'il y en a eu plusieurs.
1: Ah, il y en a eu plein.
2: Un tout fin.
1: Ouais. Mais le premier avec la molette, là, je crois. Que tu tournes, là, si t'en as chez toi en état de marche.
2: Bah, je vais chercher.
1: Voilà.
2: J'en ai un autre où ils avaient sorti un espèce de. C'est comme un smartphone. C'était tout nouveau. C'était un smartphone, sauf que c'était de la musique.
1: Ouais.
3: Un iPod Touch.
2: Ouais, voilà, ça.
1: Ouais,
2: et
1: ouais.
2: Du coup, tu pouvais même aller sur internet avec. Et c'est vrai que c'était quelque chose. Non, mais
3: non, c'est vrai, c'est un très bien.
1: Et là, tu sais que ça revient un peu à la mode, les iPods. Il y a de très grosses ventes actuellement reconditionnées parce que c'est pour des gens qui veulent un peu se déconnecter du monde et retrouvent de l'intérêt à avoir un baladeur qui se connecte pas à Internet.
3: Mais c'est très bien.
1: Oui, c'est très bien. On est d'accord ou pas? Oh oui, Nolwenn, on est d'accord.
4: Ah oui, totalement. Non, mais c'est cette idée-là de effectivement se déconnecter, mais pouvoir quand même être un peu en mode. Parce que la musique en soi, c'est quelque chose d'un peu solitaire aussi, donc ça va te faire avec le fait de vouloir se déconnecter des réseaux. Donc non, franchement, c'est propre, carré. Même si je suis pas adepte d'Apple. J'étais plus MP3 et tout, les trucs comme ça, quoi.
1: Oui,
4: mais
1: bah,
4: jamais été trop hype par ce truc.
1: Moi, j'ai eu aucun produit de cette marque chez moi. Parce que moi, déjà, à partir du moment où t'étais obligé d'avoir que les accessoires de ce truc, moi, ça m'a gavé tout de suite.
3: Ouais, après, t'es coincé là-dedans.
1: Ouais, ah, mais carrément, t'as pas le choix. Alors après, niveau fiabilité, c'est fou, hein.
2: Oui, après, moi j'avais un ordinateur, je crois que c'est mon papa qui me l'avait trouvé d'un collègue d'occasion, mais il fonctionnait très très bien.
1: Ouais.
2: J'ai fait tout mes études avec. Ouais. Et effectivement, j'avais un chargeur Apple.
1: Apple, ouais.
2: Mais je crois que j'ai dû changer en 10 ans une fois, mais comme les chargeurs des autres marques, en fait, au bout d'un moment, ils tombent en panne.
1: C'est vrai que pour qu'ils soient obsolètes, ceux-là, en fait, il faut 10 piges.
3: Bah, je sais pas, moi j'ai des iPods, des 2-3 fois.
1: Ah, moi je te parle des ordis.
3: Ah ouais, les ordis, ouais.
1: Les ordis, c'est une dinguerie, hein. Ça a une durée de vie incroyable. Alors, tu payes cher dès le départ, mais tu le gardes 10 piges.
3: Heureusement.
1: Et ils ont un service après-vente de l'espace.
3: Ouais, quand même, ils assurent leurs arrières.
1: Oui, oui, ouais. C'est-à-dire que, bah, avec tous les Apple Store qu'il y a, souvent, bah, des fois, il y a des trucs qui sont sous garantie, il y a des bonnes garanties. Avec à ce niveau-là, on peut pas.
2: Oui, puis c'est joli. Enfin, on va essayer de trouver des points positifs.
1: Ah non, mais c'est.
2: C'est joli, les produits aussi.
1: Ouais. Oui, oui, c'est sûr. Et donc oui, 2001, il révolutionne le game. Steve Travail, hein, c'est Steve Travail qui a inventé l'iPod. Ça sort en 2001. Et après, bah, alors là, déjà, ça c'était un premier pas. Et alors là, 2007, c'est le
3: iPhone.
1: Et alors là, pour.
2: Là, il a guidé tous les autres, toutes là, les autres marques là. Enfin, là. Il a montré son talent et les autres se sont.
1: Oh, mais vraiment, il y a un avant et un après. Pourquoi Malus?
3: Pourquoi?
1: Ouais.
3: Bah, je sais rien moi.
1: Mais l'iPhone, tu sais pas pourquoi il est révolutionnaire?
3: Bah non. Ouais. C'est le bouton au milieu?
1: Bah non, rien. Déjà t'as plus de touches.
2: Tactile.
3: Ah ouais? Ah
2: ouais, c'est le premier téléphone tactile.
1: Et surtout,
3: oui, okay, okay,
1: t'as des applis.
3: Ok.
1: Tout le principe, t'as un bouton pour une appli, c'est eux. Ça existait pas avant.
3: Ah ouais, je savais pas.
1: Avant, t'avais un téléphone connecté à Internet, il fallait que tu tapes ton site Internet, t'allais sur le site Internet.
3: Okay.
1: T'avais pas d'appli. Enfin, une appli, c'est quoi? C'est un raccourci, hein.
3: Oui, oui, oui.
1: Clairement. Mais ça n'existait pas.
3: D'accord.
1: Avant l'iPhone.
3: C'est une bonne idée quand même, Steve. Non, mais c'est vrai.
1: Chapeau, hein.
3: Il faut rendre à César.
1: Tu le félicites, Malice?
3: Bah ouais, ouais.
1: Bravo.
3: C'est Steve. C'est vrai.
1: Et là, on en est au 17, là, qui sort, je crois.
2: Ouah, 17,
1: ou 19,
2: ça veut plus rien
3: je
2: dire.
3: Je crois que c'est 17, ouais.
1: 19 ou 17?
3: Je dirais 17.
1: Je ne sais plus. Il y en a trop.
2: Bah, t'as dit le premier sorti quand?
1: 2007.
2: Et ben, on est plus loin, alors.
3: Non, je crois que c'est 17, non?
2: Ah, il n'y a peut-être pas eu un iPhone tous les ans, alors.
1: Non,
3: puis
1: non.
3: Il y a des
1: non,
3: pros, non. Des X, des je sais pas quoi, qu'on ne comprend rien.
1: Bah, y a... Alors, ils disent qu'il y a une quarantaine de modèles différents.
2: Ah, c'est voilà. Énorme.
1: Mais effectivement, il y a là vraiment pour le coup, là, il y a un avant, un après.
2: Bah ouais, non, mais il a guidé. Après, je pense peut-être que les Chinois étaient aussi ou les Coréens sur le sujet, peut-être. Parce que c'est eux qui sont calés aussi sur les.
1: On va dire que Samsung, à cette époque-là, en 2007, ils sont dans la téléphonie, mais ils sont pas novateurs.
2: Ouais, c'est. Oui.
1: C'est-à-dire qu'ils font comme les autres. T'as un téléphone à touche, t'as un Samsung. Ce qui différencie du reste, c'est ta mémoire et ta connectivité, quoi. Et puis la longueur de la batterie, la puissance de la batterie.
2: Ouais, je crois que là-dessus, l'iPhone, il est pas bon. Il paraît.
1: Ah bah ça se charge. Ouais. Ceux qui ont des iPhones, ils sont toujours en train de le charger.
2: Ouais, ouais, c'est ça, c'est dingue.
1: On est d'accord.
2: Hein. C'est
1: bah après aussi, ça vient des applis aussi, qu'il y en a beaucoup qui sont géolocalisés, ça touche de la batterie de ouf.
2: Ouais, mais tous
1: comment
2: les téléphones.
1: Ton téléphone, quoi.
2: Bah oui, mais tout le monde a ça, du coup. Mais ouais, par contre, ceux qui ont des iPhones, j'ai l'impression que c'est compliqué.
1: Ah oui, ils sont toujours en train de charger leur téléphone.
2: Ouais.
3: Bah après, j'espère que quand t'achètes un iPhone au prix que ça coûte, tu t'en sers, tu vois. C'est peut-être pour ça, s'ils s'en servent beaucoup, je pense.
1: Après, c'est un mini ordinateur, appareil photo, caméra, enfin, c'est un truc qui fait tout, quoi.
3: Oui.
1: Un peu trop tout.
3: Ouais.
1: Par rapport au temps où tu téléphones.
3: Oui. Oui, parce que c'est quand même un téléphone à la base.
2: C'est vrai que c'est un téléphone à la base.
3: Bah ouais.
1: Eh oui.
2: Il y en a qui vont l'acheter juste pour l'appareil photo.
1: En fait, on appelle ça un téléphone, mais il est plus smart que phone.
2: Bah maintenant, on dit portable même en France.
1: Oui, je vois.
2: Portable.
1: Ou un cellulaire.
2: Comme
1: en Belgique.
2: Les ordinateurs portables presque. Enfin, téléphone portable, ouais, c'est. Mais je me pose la question, est-ce qu'il y a un produit dans le monde, un autre produit, qui divise autant les gens? Parce que là, t'as vraiment une team. Une team.
1: Oui, il y a des aficionados, oui, c'est sûr.
2: Une team Android et une team Apple.
1: Ouais.
2: Tu vois, je pense que c'est l'application chez la pomme.
1: Ah, je me rappelle plus.
2: Et il y a vraiment, j'ai l'impression que ceux qui sont chez la pomme, ils changeront jamais d'avis, et les autres, pareil.
1: Ah, souvent, il y a des
3: grosses
1: bascules.
3: Clash, quoi.
1: Souvent, c'est vrai qu'il y a des grosses bascules sur les fans d'Apple. Ouais, les fans d'Apple, oui, c'est un peu un gang, hein, c'est comme les Swifties. Un peu, moi je trouve. Les fans de Taylor Swift.
2: N'importe quoi. Ouais, mais ils sont à fond. Une fois que tu es dedans, t'es à fond.
1: Ah, mais je suis. Si.
4: Bon. J'aurais pas fait cette comparaison, mais pourquoi pas.
2: Je sais pas, ouais. Je me pose la question. Si dans le monde, il y a aussi une. Une confrontation comme
1: dans
2: ça.
1: Dans la rivalité comme ça, là.
2: Ouais, tu vois, il y a vraiment une. Deux teams, là. Il y a deux équipes.
1: Oui, puis surtout, c'est deux équipes que tout le monde, ça touche tout le monde. Et effectivement, je vois pas d'autre truc.
2: Mais
1: comparable.
2: C'est bien qu'il y ait deux équipes. C'est ça, ça te permet de aussi faire de bons produits.
1: Ah, bah, de toute façon, il faut qu'il y ait deux équipes, sinon ça avance pas. Hein. Pour faire un beau match, il faut de bonnes équipes, hein, Malus. C'est d'accord ou pas?
3: C'est vrai. Je suis d'accord.
2: Voilà.
1: Super. On
2: posait la question.
1: C'était les 50
2: ans
1: d'Apple.
2: 50 ans, mais tu vois, j'aurais dit plus.
1: Ouais, non, c'est pas si. C'est pas si vieux. Et. Donc, le concurrent à la fenêtre, je crois que c'est 3 ou 4 ans plus tard. Je vais regarder.
3: C'est quoi la fenêtre?
1: En anglais.
2: À la fenêtre.

0: 75, j'aurais pas cru. Il me semblait que c'était tout
1: un peu derrière. Ah, c'est bientôt l'anniversaire aussi, alors.
0: C'était l'année dernière, Malus.
1: Non, mais pas les 50 ans, mais c'est en avril.
0: Ah oui, mais voilà, lui, il faisait du logiciel,
1: oui,
0: et
1: c'est pas
0: de l'ordi.
1: C'est pas pareil. Hein.
0: Voilà. Ouais, Malus, exactement.
2: Oui, parce que concurrent, oui, c'est logiciel.
0: Oui.
2: Parce que, je sais pas, il y a des ordinateurs de la fenêtre.
1: est-ce qu'on peut dire les marques? Parce que de toute façon, on l'a dit 25 fois, parce que là, on comprend rien. Moi, je comprends rien. Est-ce qu'on peut dire Windows pour parler? Parlons d'un chat, un chat. Parce que je comprends rien. Je pense que les auditeurs, ils arrivent, ils comprennent rien. Margot, elle, à chaque fois, elle ferme les yeux avant de dire le truc parce qu'elle doit se concentrer.
2: C'est ce que j'allais dire.
1: Exprime-toi.
2: J'ai du mal à faire des phrases parce que je sais plus.
1: Dis Apple et dis Windows. On est plus après.
0: Non, mais c'est bien. Faut citer tout le monde. Ça fait ça cite les concurrents, quoi.
1: Oui.
0: Oui, effectivement. Oui, ils ont fait des ordi. Ouais.
2: Je sais pas.
0: Ils ont fait des ordi, mais ça n'avait pas marché, je crois, dans les années 80.
2: Ok. Après, ils ont fait des tablettes, peut-être, ou des.
1: Il n'y a pas des
0: tablettes,
1: Windows Phone ou je sais pas
0: tablette
1: quoi.
0: Apple. Premier à sortir
2: oui,
0: ça,
2: oui,
0: Apple.
2: Mais de toute façon, les premiers, ça a toujours été eux, je pense. Sauf qu'ils n'ont jamais fait le téléphone pliant.
0: Oh, oui, voilà.
2: Mais non, parce qu'il y en a qui ont essayé et il y avait Noir Berry.
0: Noir Groseille. Je sais plus ce que c'est.
2: Bon, Blackberry qui avait.
0: Mais ils sont morts, on s'en fout.
2: Ouais, mais c'est intéressant parce qu'eux ils ont tenté un truc et ça n'a pas du tout fonctionné.
0: Mais pourtant c'était pratique. C'était au top jusqu'à l'iPhone.
2: Ouais.
1: Parce que t'avais un
0: L'iPhone
1: vrai clavier,
0: est sorti, il a
1: pense.
0: Fait ah ouais, qu'est-ce que tu me fais chier avec tes touches, toi? Allez hop.
2: C'est un vrai clavier sur le téléphone, je dis pour
0: si tout le monde voit ce que c'était un Blackberry, c'est un téléphone grand comme un smartphone dont la moitié était pris par un vrai clavier.
1: Moi, je trouvais ça plutôt intelligent.
0: Moi, j'avais ça, c'était bien.
1: Moi, j'ai des copines qui en avaient aussi, ça avait l'air d'être très pratique.
2: Bah, en fait, c'est qu'au début, les smartphones, pour écrire des messages, c'était long. C'était pas les smartphones, les téléphones portables. Mm-hmm. Du coup, c'était long pour écrire les SMS. Et c'est venu de là aussi un peu, les SMS très courts. Parce qu'en fait, fallait appuyer 15 fois sur la touche pour faire une lettre. Et du coup, je pense que BlackBerry ont essayé de faire quelque chose de plus simple.
0: C'était une bonne idée. Hein.
1: Oui, c'était une très bonne idée.
2: Et je crois qu'il y a un film sur cette marque. Je l'ai pas vu.
0: BlackBerry, c'est pas étonnant.
2: Il y a un film dessus qui
0: ça me dit quelque
2: qui
0: chose.
2: Paraît très intéressant. Voilà. Et je ne l'ai pas vu. Mais
1: t'as tout mis sur Apple.
2: Très intéressant.
1: Tout sur Steve.
2: Bah, je crois qu'on le trouve pas facilement.
0: Ce serait un docu-fiction a priori qui s'appelle BlackBerry. Tout ça. Pas très compliqué. Sur l'ascension et la chute de la marque canadienne.
1: Ah, c'est canadien.
0: Ouais.
1: Ok. Et B, on en apprend.
0: C'est mais bien sûr. Bon, on apprend en s'amusant. On est toujours comme ça chez nous. En parlant de film, un peu sur un truc comme ça de la tech. Une fois, j'ai vu un film sur le gars qui a, on va dire, importé le jeu Tetris qui a fait qu'il sorte sur la Game Boy. C'est un film passionnant.
1: Ok.
0: Ça peut être sur le papier comme ça, tu dis qu'est-ce que c'est quoi ce film?
1: Bah, les mecs de Tetris, ils doivent plus en pouvoir déjà.
0: Mais c'est incroyable.
2: Okay. Il s'appelle Tetris le film, non?
0: Ça s'appelle.
2: Il y a un film qui s'appelle Tetris qui est sorti.
1: Il y a pas longtemps, non?
2: Il y a quelques années, mais. Avec Edgerton, je crois que c'est ça son nom.
0: Oui, c'est lui.
2: Bah, il s'appelle Tetris.
0: Ouais. Voilà, c'est ce film-là.
2: Ok.
0: Très, très, très intéressant.
2: Il a une moustache.
0: Oui, exactement, ouais. Il a une moustache. Et il se balade un peu partout dans le monde avec sa valise.
2: Ok, ouais,
0: c'est vraiment bien. Ce qui est drôle, c'est de voir comment le mec a créé Tetris. Il joue sur son ordinateur tout pourri de l'époque. Et en fait, genre, c'est avec des ponctuations, tu vois, pour faire les briques.
2: Ok.
0: Je sais plus ce que c'est le symbole, tu vois, les briques qui descendent, mais c'est genre, c'est

0: pas des parenthèses, mais c'est d'autres trucs. Et d'accord. C'est trop marrant.
1: Ok.
0: Et le gars, il a fait tourner ça sur un ordi de l'époque vraiment qui avançait pas, quoi. Et le jeu, la simplicité de ce jeu-là est.
1: Oui, de fois.
0: C'est pour moi le meilleur jeu vidéo du monde.
1: T'as pas besoin de chercher plus loin, des fois.
0: C'est le plus simple que tu comprends en 3 secondes et le plus efficace. Nolwenn, on en parle du Tetris ou pas? T'as déjà joué à Tetris?
1: Oui.
0: Et alors, on maîtrise ou pas?
1: Bah, en fait, c'est très satisfaisant, je trouve. Vraiment. Tu peux tourner ton petit truc là pour que ça fasse la ligne, et puis après, hop, la ligne disparaît. T'es là, oh ouais, c'est sympa.
0: Et il y en a qui diraient que c'est plus stressant que satisfaisant.
2: Quand tu te foires d'un tout petit truc,
1: qui reste un carreau, quand on vide là, t'es là.
3: ça monte.
0: Ah ouais, le Tetris, sacrée invention. Impeccable, on a fait une petite demi-heure sur ce premier sujet qui était, ma foi, passionnant. On va se faire un petit interlude.
2: Mais bien sûr.
0: Et vous le savez tous que le deuxième sujet, non mais bien sûr, on va rendre hommage à notre cher disparu de la quinzaine. Alors là, les amis.
3: Elle est remplie, ta charrette, là.
0: Là, j'ai jamais eu de charrette.
2: Une hécatombe.
0: Aussi incroyable. En bientôt 5 ans, mais bien sûr.
3: C'est fou.
2: Ça fait 5 ans
0: Ça fera 4. Non, 4.
2: 4. Ah ouais, 5 ans, je me suis dit, c'est énorme.
3: Tu sais que je me suis dit, si ça se trouve, c'est la planète qui est en train d'envoyer un signe. Qui détruit tout le monde petit à petit, mais là, ça commence à se voir.
0: Mais alors là, mais mazette. Ça commence le jeudi 19 mars, Chuck Norris.
3: Oh.
2: Pan.
0: Alors ça, les amis...
2: Non, mais il y en a une qui est morte avant lui, non?
0: Non, après.
2: C'est après?
0: Ah, ouais, oui.
2: C'était avant et que lui avait pris la... T'es avait pris toute la lumière, genre, moi je suis mort. Tout.
3: On n'a pas trop parlé.
0: Du enfin, Chuck
3: pas... Ouais. Non.
0: Bah, parce qu'on n'a pas eu le temps.
3: Ouais,
0: bah,
3: c'est ça.
0: C'est tombé comme à Gravelotte. Attention, hein. Alors, Chuck Norris, hein, tout le monde connaît ou pas, là. On connaît la Nol.
2: Ah oui, bah, le dimanche après-midi. Franchement, on l'a tous, les mêmes dimanches après-midi, devant Walker Texas Ranger.
0: C'est exactement. Ça, hein. Alors, pour moi, c'est vraiment pas Walker Texas Ranger, parce que j'ai jamais vu un épisode de cette série. Mm. Je crois que j'ai toujours vu que le générique. Et le truc de cowboy, là. Voilà. À cette époque-là, j'avais pas assez de troisième degré pour apprécier la country. Parce que c'est une musique qu'on aime quand on a du troisième degré, ça c'est sûr. C'est surtout les films de bagarre. Parce que lui, grosse carrière de films de baston.
2: Ah, je savais même pas ça.
0: Ah, mais.
3: Et puis, c'est une référence.
0: Grosse baston.
3: Dans la baston.
2: Ah ouais?
3: Ouais.
0: Eh oui. Parce que l'animal, là, il était champion du monde de kickboxing, je crois.
2: Ce bon vieux Chuck.
0: Ou de full contact, un des deux. Qui était pote avec Bruce Lee et tout. Donc un mec dans le game du sport de combat avec un très très haut niveau.
2: Il était très très jeune alors.
0: Dans les années 60.
2: Je l'ai toujours vu vieux, ce monsieur.
0: Ouais, normal.
2: Oh, le vieux monsieur.
0: Très très gros athlète dans les années 70. Et après, il a fait des films. C'est un peu le premier américain à faire des films de baston.
2: Ah.
0: Voilà. Avec cette célèbre réplique, je mets les pieds où je veux. Et c'est souvent dans la gueule.
2: Ah. Ok.
0: D'accord. C'est la meilleure réplique du film au monde.
2: Ok.
0: Tu peux pas tester.
2: Très bien.
0: Ensuite, enchaînons, les amis, enchaînons. Alors, il y a pour les fans de Buffy contre les vampires, il y a Nicolas Brandon. Fan de Buffy, Nolwenn?
2: Non, pas du tout. mais je crois qu'il y a quelqu'un d'autre qui est décédé aussi de cette série, une fille, non?
0: Il y a pas longtemps.
2: Ça, la sœur de Buffy ou
3: ça a suivi juste derrière,
0: oui.
3: Ouais.
0: Il y a eu un back-to-back chez Buffy, là.
2: Mais j'ai vu une photo de Buffy, putain, elle est vieille.
3: Oh.
2: Non, mais sérieux, je me suis dit.
0: Alors, parce qu'il y a un film qui sort avec elle la semaine prochaine, là, un film
2: peut-être,
0: d'horreur.
2: Ouais. Et je me suis dit, ah ouais.
3: Elle a peut-être 50 balais, je sais pas.
0: Bah ouais, elle a 50 ans, Buffy. Alors,
3: enfin, j'en sais rien.
2: Non, mais je respecte
0: tout. Tu te calmes avec les gens qui ont 50 ans.
2: Tu vois que le temps passe, quoi.
0: Ou qu'ils peut-être vont bientôt avoir. Enfin, voilà. Tu te calmes.
2: Les vieux monsieur.
0: Ensuite, même jour, Isabelle Mergault.
1: Mais elle n'est pas morte le même jour que Chuck, elle.
0: Le lendemain.
1: Moi, je croyais... Alors, j'ai vu Isabelle en premier.
0: Est-ce que le temps que ça
1: reste... On a les dates ou pas?
3: En fait, Chuck Norris, moi, j'avais vu un article le jour de, du décès d'Isabelle. J'avais vu un article comme quoi, il était à l'hôpital.
0: Mais,
3: l'hôpital. Mais ils n'avaient pas annoncé son décès.
0: Voilà,
3: ils l'ont annoncé plus tard, mais en fait, il est décédé un jour avant.
1: Ah d'accord, ok.
3: Parce que Chuck, faut prendre le temps avant de
0: ça. Ah ben, avant de valider sa mort, il faut lui rouler dessus avec
3: un
0: caterpillar pour vérifier. Hein,
1: trois fois.
0: De toute façon, moi, je pense que trois jours après, il est ressuscité. Donc voilà, comme un certain J, tu vois. Donc Isabelle Mergault, que tout le monde connaît. Isabelle Mergault, Nolwenn, c'est génial. Tu sais, c'est l'actrice qui parlait comme ça.
1: Ah oui, ça, oui. Ouais. Bah, ça fait très longtemps qu'on l'a pas vue.
0: C'était malade.
1: Ah oui,
0: bah. Parce que moi, je.
1: Peut-être qu'il n'était pas prêt de la revoir.
0: Elle s'est mordu la langue, ça s'est infecté, et voilà, elle est morte.
3: Elle était chroniqueuse aussi, je.
0: Ouais. Elle a fait beaucoup de radio. Elle a fait beaucoup de second rôle. Dans des films et dans des téléfilms, et elle a réalisé des films elle-même aussi. Je crois qu'elle en a fait trois. Voilà, donc c'est quand même une artiste française qui était connue et reconnue par tout le monde, pour le coup. Tu vois, j'ai lu que tu as parlé comme ça et tu as tout de suite trouvé mais tu rigoles Margot mais
3: c'est vrai,
0: tu sais pas forcément son nom
3: à
0: cette dame, mais sa particularité a fait que alors elle avait été interrogée sur le fait de corriger son défaut d'élocution, elle a toujours refusé.
3: Ça faisait partie, oui, c'est comme tu dis, c'est vrai qu'on reconnaissait tout de suite sa voix. Elle faisait beaucoup de radio, donc
0: exactement.
3: Tu
0: et effectivement, pour la radio, c'était plus un avantage qu'un inconvénient.
3: Elle a transformé ça en avantage.
0: Parce que elle est reconnaissable en claquant des doigts, quoi, tu vois. Ensuite, oh là là, mais quelle charrette. Yo-Yo le coton-tige. Lionel Jospin.
1: Ah oui, Jospin.
2: C'est dans quelle série, c'est dans quel film?
3: On l'a déjà oublié.
1: Ce soir, on comprend absolument rien.
0: Bah oui, tu ne trouves pas qu'on dirait un coton-tige?
2: Ah, peut-être.
0: Tu vois pas un peu le bonhomme?
1: Il est frisé blanc.
2: Ok, d'accord, dans ce sens-là. Ok.
1: C'est vrai qu'il est
0: Lionel
1: mort.
0: Lionel Jospin, ancien premier ministre.
1: Ah lui, on l'a pas vu
0: pendant 5
1: venir,
0: ans.
1: Hein. Ouais. Pas vu
0: c'est
1: venir.
0: Le recordman de
3: pas
0: France.
3: On l'avait oublié en fait.
0: Mais c'est incroyable, hein.
1: Bah, lui, je trouvais qu'il est, enfin, dans mon imaginaire, n'était pas si vieux.
0: Alors qu'il avait 88. Hein.
1: Ah ouais.
0: Ah ouais, ouais. Oh.
1: Mais en fait, c'est les gens quand tu les connais vieux direct, tu te dis, tu sais.
0: Ok, oui, ok. Parce qu'il avait un peu la même dégaine que maintenant, il y a 20 ans.
1: Ouais.
0: Plus. Hein.
1: Ok, ok.
0: Voilà. C'est donc lui qui a perdu face à Jean-Marie Le Pen. Ne l'oublions jamais. Et enfin, Lolo Anna. Qu'est-ce qu'il y a fait que ça te
1: fait rire? Ça me fait rire.
0: Miskin Loana.
3: Ouais. Oui, c'est.
0: Ah, mais moi, je te jure, de tous ceux-là qui sont morts.
3: Oui, moi, c'est ça.
0: Elle,
3: qui...
0: ça m'a. Ouais. Ça m'a flingué. Enfin,
3: ouais, bah, ça
0: j'ai son âge. Hein.
1: Pas chouette, oui.
0: Pas drôle. Hein. Pas drôle. Pas drôle ce qui lui est arrivé. Et puis, depuis toute petite, en fait, elle était petite, elle a été placée. Elle a une fille, on lui enlève. Elle fait de la télé-réalité. Elle tombe dans la cam.
3: Elle a pas eu une vie facile. Hein. Ça devait. Ouais.
0: Ah tiens, j'ai 4 portes. Sur les 4 portes, j'ai 3 bons choix, un mauvais choix. Et je le sais à l'avance. Je prends le mauvais.
3: C'est
0: des gens comme ça.
3: Mal aiguillé aussi.
0: C'est sûr.
3: Qui avait sa mère derrière. Mais par contre, apparemment, c'était quand même quelqu'un de très très intelligente.
0: Alors, je dirais pas ça, mais c'était quelqu'un qui savait se débrouiller quand on lui foutait la paix, quoi. C'est surtout ça.
3: Ouais, mais je pense que c'est quelqu'un qui, effectivement, aurait pris la bonne porte. aurait eu une vie bien plus... Enfin bon, c'est, oui, oui. C'est normal.
0: C'était ouais. d'une tristesse,
4: cette histoire. Peut-être là pour expérimenter ça, sur Terre.
3: Ouais. Non, mais je sais pas. Mais je vous invite à regarder la série culte.
0: Ah,
2: je commence à regarder hier ce Prime Video.
0: Alors, je l'ai pas vu ça encore. C'est bien ou pas?
3: Très, très intéressant, ouais. Enfin, moi, je sais pas, dans le voyage,
2: j'ai vu que le premier épisode, un petit peu le deuxième, mais... Ah. Après, j'ai pas encore trop vu Loana. Enfin, il l'a montré déjà quand elle était à Nice, quand elle faisait, je crois qu'elle était go-go danseuse ou un truc comme ça. Mais...
3: s'accroche pas.
2: Je pense pas que ça va lui rendre hommage. Enfin, je pense pas que cette série lui rende hommage en mode.
0: Alors, moi, je pense que ça, c'est juste une série sur la prod.
3: Moi, ce que j'ai retenu de la série, donc c'est très intéressant pour
0: sans
3: la prod.
0: Sans trop spoiler, si on peut.
3: C'est très intéressant, effectivement, oui, pour le fonctionnement, comment ça. Mais Loana est pas. Le personnage de Loana, c'est pas vu comme une bimbo. Justement, ils sont allés chercher les problèmes qu'elle avait. La gestion de sa carrière, etc. Et c'est intéressant sur ce point-là. Enfin, c'est... Oui.
2: Ok.
3: Je voilà. Je sais pas comment expliquer sans spoiler, mais...
0: Non, mais c'est très bien. Bah, moi, j'aimerais bien la voir, mais j'ai pas ce...
4: Sur M6 plateforme. Ils l'ont mis sur M6, là.
3: Ah ouais.
0: Ah bon?
4: Ouais.
0: Ah ben, je vais regarder ça.
4: D'ailleurs, ils ont...
0: Parce que après, toi aussi, t'as peut-être pas vu Love Story...
2: Non.
0: Pour les gens qui ont vu Love Story, c'est quand même une révolution. Hein.
2: Ouais.
0: Il y a un avant et un après dans la téloche. Hein.
2: Ok.
0: Comme on disait tout à l'heure, l'iPhone, à la télé, il y a avant Love Story, après Love Story.
2: Ok. Ah oui, tant que ça.
0: Ah, mais c'est un truc de fou. Tu vois, toutes les émissions de télé-réalité qui ont existé après ça et en fait qui ont remplacé toutes les émissions de talk show avant qu'il y avait dans les émissions à la télé. Avant la télé, tu vois, tu pouvais avoir. 3 talk shows d'affilée dans la semaine, tu vois. Et maintenant, c'est plutôt de la télé-réalité et des gens qui viennent de l'extérieur, qui viennent de passer devant un objectif. Sans être la vraie télé-réalité, les télécrochets, tout ça, ça a existé dans les années 60, c'est revenu après ça, tu vois.
3: Bah, si tu continues la série, tu...
2: Ouais, je vais... Non, mais je suis curieuse, donc ouais, effectivement, je pense que je continuerai, mais... Je sais pas, j'avais peur que... Bah, c'est déjà la diffuser parce qu'elle est décédée.
3: Ouais.
2: Oui, c'est déjà...
0: Ils sont forts chez
3: M6. Ouais. Bah, c'était eux qui diffusaient Love Story. Hein.
2: Et ouais, j'ai appris, je pensais que c'était TF1, parce qu'il y avait...
0: Ah, pas du tout. TF1, ils ont essayé de rattraper le truc en marche, ils avaient les boules. Mais les boules, parce qu'en fait... À partir du moment où c'est tombé sur M6, TF1 a dit « C'est de la merde, c'est de la merde, c'est de la merde !» C'était terrible. Alors que tu voyais dans leurs yeux qu'ils disaient « Putain, on a raté ça, putain, on a raté ça, putain, on a raté ça. » C'était génialissime. Et ils ont essayé de faire un truc l'année d'après à leur sauce, ça n'a pas marché du tout.
4: Je crois qu'ils c'est un peu, ils en parlent dans la série.
3: Oui, tout ce que tu viens de dire, ils ont... enfin vraiment la série là-dessus, je pense qu'elle est...
4: Ça te fait voir un peu l'envers du décor et comment ça... Comment on en est arrivé à créer un personnage un peu comme ça.
0: Il y a des gens qui faisaient des manifs devant M6 qui ont pété les portes et tout. Hein.
3: Bah, ils voulaient ils voulaient rentrer, tout péter.
0: C'est un truc de fou. Hein. Voilà, mes amis, on a beaucoup parlé là. Pardon. Tu voulais dire quelque chose
3: Non, je voulais lui dire, parce qu'elle disait que Castaldi, il était sur M6.
2: Bah oui.
3: Et en fait, c'est ses débuts, en fait. C'est vraiment...
0: Bah, il avait une carrière sur France Télé avec Drucker avant.
3: Ouais.
0: Et là,
3: il fait venir un petit jeune. Et après, il a effectivement bougé de chaîne. Mmh. Mais il a vraiment débuté.
4: Pour notre génération, c'est plus Secret Story, TF1.
2: Ah bah oui,
4: tu vois. Enfin, je le vois comme ça aussi.
2: Ça me donne envie de continuer, donc je voyais pas trop.
0: Donc on a beaucoup parlé, donc il faut qu'on respire un peu. Faut qu'on aille boire un petit coup, nous, quand même. Première pause musique, The Big ID, ça s'appelle These Days, et c'est parti.

0: De retour sur Mais bien sûr, on est là jusqu'à 21h30. On est bien, Malus.
1: Ouais.
0: On est bien sur quelle fréquence? Donne-moi dans deux.
1: 89 FM 87.8.
0: Super. Et tout ça, c'est sur Radio Grésivaudan.
1: Radio.
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1: Ouais.

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1: Oh, il m'avait tellement manqué.
2: Ouais, c'est le meilleur générique.
1: Le jingle le plus malaisant du monde, le plus beau.
3: Mes rires ne sont pas enregistrés, c'est les vrais à chaque fois.
1: Oh mon dieu.
3: Je trouve exceptionnel.
1: Oh, les Malus, fait péter le quiz.
2: Alors, quel jour on est?
1: On est mercredi. Les enfants.
3: On est mercredi.
2: 1er avril.
1: Ah,
2: 1er
1: avril. Aïe, aïe, aïe.
3: Alors, au tout début, je me suis dit, je vais faire un quiz sur l'histoire du 1er avril. Ça m'a saoulé. Du coup, je fais un quiz sur les poissons.
1: Ah, ah, beaucoup plus intéressant. Oh, bah. Il y a beaucoup plus de matière.
3: Ah,
1: dans
3: bah
1: le
3: ouais. Vous êtes prêts? Vous êtes chaud?
1: Absolument. Ouais.
3: Quel pays d'Europe est le plus gros consommateur de poissons et de produits de la mer avec environ 57 kilos par an et par habitant? Attention, je vous donne des propositions.
1: Ah, d'accord.
3: L'Espagne, le Portugal, la France, la Norvège.
1: Nordjeu.
2: Ouais, j'allais dire pays du Nord au début.
1: Ouais,
2: donc je vais rester sur la Norvège, mais le Portugal avec leurs sardines là.
3: Il y a de l'eau de partout.
2: Et
3: hein.
2: Tout, ouais.
1: Le Portugal, potentiellement, peut être dans le game.
2: Ouais.
3: Alors
2: bah, tu sais quoi, je vais pour pas faire comme Denis, je vais dire Portugal.
3: Nolwenn, tu tranches? Un petit filet de poisson tranché.
1: T'as un petit avis sur. Est-ce que tu manges du poisson, toi, déjà?
4: Est-ce qu'on peut dire que poisson pané, c'est
3: un poisson? Eh ben, ça coûte.
1: Oh, mais
3: pas.
1: Tu es bretonne, bah, tu es né les pieds
2: oui,
1: dans
2: c'est
1: l'eau.
2: Vrai, en plus.
4: Ouais, mais ça fait pas si, tout, si. Hein, malheureusement. Dans chez...
3: Ça compte, Nolwenn.
4: Ah, merci, merci.
3: Ah, bah, il y a du poisson, hein, c'est
4: mais
3: pas même comme ça. Hein,
4: c'est le poisson.
1: Bon, ça compte.
4: Merci. Non, mais du coup, avec le saumon et tout, c'est vrai que la Norvège pourrait potentiellement.
1: Alors, deux Nordjeux et un Portugal.
3: Et bah, la Norvège, troisième, je crois. Et,
2: ah ouais.
3: Portugal, premier.
2: Ouais.
1: Ouais. La morue.
3: Comment ça s'appelle?
1: Bacalao.
3: Bah oui, c'est ça. Allez, deuxième question. Quelle espèce est considérée comme le plus grand poisson? Proposition. Requin baleine, requin pèlerin, grande raie manta, la baleine bleue.
1: Alors, c'est le requin baleine.
3: Alors,
1: je l'ai dit parce que je l'affirme.
2: Ouais, ouais, apparemment, il l'affirme. Bon, bah, je vais partir sur le requin baleine.
4: Bah oui, bah.
3: Mais peut-être que la baleine est plus grosse que le requin baleine.
1: Non, parce
3: baleine.
1: Que ce n'est pas un poisson, c'est un mammifère.
3: Ouais, mais c'est dans l'eau.
2: T'as voulu nous piéger?
3: Peut-être. Effectivement, c'est le requin baleine qui peut atteindre jusqu'à 20 mètres de long et peser 34 tonnes.
1: Oh,
3: faire un régime.
1: Comme un gros
3: canon
1: avec une remorque.
2: C'est un
1: peu. Ouais, c'est un peu. Ouais, tu vois, les canons quand ils ont une grosse remorque, 39 tonnes.
3: C'est un gros camion.
2: 20 mètres.
3: C'est
1: ouais,
3: quoi, hein?
1: Bah, un gros camion.
2: 20 mètres. Un requin, 20 mètres.
3: Mmh. Ouais. Pas qu'il te mange. Hein.
1: Mais il est pas carnivore, celui-là.
2: Ah. Oui, il est gentil, ouais.
1: Il bouffe du plancton.
3: Bah, il est pas gentil avec le plancton.
1: Ouais, ouais, mais le plancton... il me semble qu'il bouffe du plancton, celui-là.
2: Oui, je crois qu'il est pas... Et puis, il ressemble pas trop à un requin. Enfin,
1: non.
2: Tu vois. Ça ressemble pas à un requin blanc.
1: Ouais, exactement.
2: Très terrifiant.
1: Il a quand même une nageoire...
2: On est calé
3: bravo,
1: une
3: hein.
1: Bonne nageoire, tu vois, qui ressemble à un requin. La queue aussi, mais il est plutôt plat.
3: Il est gros.
1: Et il a une grande bouche pour aspirer le plancton. Comme ça.
3: Ok, ok. C'est vrai que j'ai même pas regardé de photo. Non, j'ai pas regardé.
1: Et il me semble qu'il est tacheté un peu.
3: Oui, ça peut être. Possible. Allez, on passe à la troisième question. Quel poisson a la réputation d'être le plus venimeux du monde? Le poisson ogre, le poisson pierre, le poisson vipère ou le poisson panga?
1: Oh, ça c'est une très, très bonne
2: pierre,
1: question,
2: moi.
1: Ça.
3: Le gros caillou.
2: Et Denis me regarde
1: ouais,
2: avec.
1: Ouais, mais j'étais pas mal sur le poisson pierre, ouais.
2: Il me semble poisson pierre, ouais. Mais je sais pas.
1: La bretonne, une idée.
4: ouais, le poisson panga m'attire
1: ouais,
4: un petit peu.
3: J'aurais dû mettre le poisson pierre. Le poisson Paul.
2: C'est toi qui a fait les autres propositions.
3: Bien
1: non,
3: sûr.
1: C'est
3: pas du
1: poissons.
3: Tout. J'ai grave pompé le quiz.
1: Ah bon.
3: J'ai pompé. Faut rendre à César ce qui appartient à Culture Quiz. Cher
1: Steve. Non, mais ça veut dire que le poisson panga existe.
3: Oui, je sais pas ce que c'est.
1: Bah, on va regarder.
3: Oh, j'ai dit
1: c'est quoi, la réponse ?
3: C'est la première fois que je pompe un quiz comme ça, hein, je vous le dis. Hein. Mais j'avais la flemme. C'est le poisson pierre.
4: Ouais.
2: Oh,
3: il peut tuer un adulte en moins d'une heure.
4: Hop.
3: Avec les épines sur sa nageoire dorsale. Alors, mettez des petits souliers quand vous marchez dans les eaux où il y a des poissons pierres. Je sais pas où c'est. C'est approximatif à mort. On apprend à
1: tête
3: peu
1: de
3: près
1: pierre.
3: En s'amusant.
2: Pierre, plutôt dans la mer ou dans la rivière parce que
1: c'est un poisson qui a une
3: tropical,
1: tête de...
3: Non,
1: pas me faire chier.
3: Il habite où, lui?
2: Il fait peur.
3: Dans les tropiques.
2: Il habite où?
1: C'est un nageur maladroit.
3: Ah ouais.
2: Ah ouais, en plus.
4: Super.
1: Attends, ça, j'arrive.
3: Oh, j'aurais dû faire un quiz que sur lui.
1: Pourquoi, sur le poisson pierre?
3: Ouais.
1: Je sais pas trop, Edith. Continue ton truc.
3: Allez, bon, alors. Combien
1: mer
3: de
1: rouge.
3: Dents? Quoi?
1: Mer Rouge et Indo-Pacifique.
3: C'est la Maine-Noire. Non.
1: Allez, bah, lui, son enchaîne.
3: On enchaîne sur la mer Noire. Combien de dents possèdent les brochets? 78? 230, 700, 850. Tout le monde voit ce que c'est un brochet?
1: Ah ouais.
3: C'est un poisson long avec des dents.
1: Ouais, avec une grande.
3: Il se pêche en rivière, ouais. Notamment dans le Rhône.
1: Oui, qu'on peut trouver par chez nous. Hein.
3: Voilà, par chez nous.
2: Ah, oh, je vais dire 700.
1: Non, non, moi je dirais la deuxième que t'as dit là.
4: Ouais, 200. Ça a l'air.
3: 230.
4: Mmh. Et la première, c'est combien?
3: 78.
4: Il fait quelle taille le poisson?
3: Bah, ça, je sais pas, ça dépend. Ça, c'est vrai que j'ai pas pris toutes les mesures.
1: Le brochet, genre, t'as facilement 50 cm.
2: Tu connais pas tout.
4: Parce que mettre 200 dents là, dans un truc comme ça.
1: Oui, mais elles sont petites.
2: T'as certains poissons, ils ont des. Bah, comme les requins, ils ont trois lignes de dents, par exemple.
1: Ouais, tu vois, exactement.
3: C'est vrai, c'est vrai.
1: T'as de 30 cm à 1m10.
3: Après, il y a des grosses, des petites. Tu sais, comme les chats, ils ont les deux grandes dents. Et ils ont des toutes petites dents, toutes mignonnes.
2: Elle a réussi à parler du chat.
3: Oui, le chat qui mange le poisson. Hop là, avec sa patoune.
1: Alors, quelle est la réponse à cette magnifique question?
3: La réponse, c'est 700 dents.
1: Wow.
3: Chapeau, hein.
4: Oh là, trop fort.
3: Bon, allez voir des images de brochets, parce que c'est vrai qu'on ne sait pas trop où ils les mettent.
2: Non, mais je pense qu'il y a des mini-dents. Et,
3: oui, c'est des petites,
2: je pense. Cachées,
3: Mais il paraît que ça coupe. Hein. Il y a la réputation.
1: Ah, bah, dans le palais, en fait... Sur le palais,
3: ouais.
1: Il y a ces tapis dedans.
3: Ok.
2: Ça pas
1: tapis
2: mort,
1: dedans. Tu peux pas enlever ton doigt, quoi.
3: Donc mettez des gros gants si vous pêchez du brochet.
2: Ça donne pas envie d'aller dans l'eau. Hein.
4: Avec tout ça. Hein.
3: Allez, on va sur la dernière question.
2: Oh.
3: Vous êtes prêts?
4: Ouais.
1: Déjà la dernière question.
3: Ah ouais.
1: Oh.
3: Il était très bancal ce quiz. C'est pas le meilleur que j'ai fait, mais c'est pas grave.
2: Si, Stéphane.
3: Attention. Quelle monnaie utilisent les poissons?
4: Je m'en souviens plus.
1: Oh merde.
3: J'ai tapé Black Poisson. Et je suis allée sur le journal de Mickey.
4: Quelle monnaie?
1: Je l'ai envoyé à quelqu'un il n'y a pas longtemps. Le sous-marin.
3: Exactement.
2: Oh. Ah, mais j'ai un collègue de travail qui me l'a raconté il y a 2 ou 3 semaines.
3: C'est vrai?
2: Et c'est pour ça que je pensais que c'était toi.
3: Ah
2: mais...
3: non, c'était pas moi.
2: Ok. Oui.
3: Mais quand je l'ai lu, j'ai fait. Oui, ça m'a vraiment un peu fait rire.
2: Le sous-marin. C'est drôle.
3: Voilà, bah, j'espère que ça vous a plu.
1: Merci,
2: merci.
1: C'était un magnifique quiz. Oh là là.
3: Oh là là là là.
2: Oh là là, on a attaqué.
3: Oh là là.
2: On a eu peur, hein.
1: Oh là là, il a cru qu'il y avait un drone qui tombait sur. Sur le studio de Radio Grésivaudan.
2: On s'est fait attaquer par une autre radio.
3: C'est un piratage. C'est Radio Dragon, les embrasse.
1: Si on fait une baston entre radios, ça serait drôle. Merci Malus, on va se faire un petit interlude.
0: Mais bien sûr.
1: Sujet suivant. Vous faites des tombolas des fois? Vous achetez des tickets?
3: Ouais.
1: Ça vous arrive?
2: Ouais, moi, si on me propose, je vais pas aller chercher les tombolas,
3: oui,
2: mais
1: sympa,
2: si on me propose,
1: quoi.
2: Bah, souvent,
1: prends,
2: c'est
1: quoi.
2: Dans les fêtes de village ou les trucs comme ça.
3: Ouais, ouais, t'as un enfant.
1: Il y a quoi à gagner en général dans ces tombolas?
2: Il y a des trucs au poids. Faut du des poids des fois.
1: Ok.
2: Ou
4: des repas, des trucs comme
3: ça. Panier garni.
2: Ouais,
1: panier garni. Voilà, c'est une tombola à 100 euros le ticket.
3: Oh là.
4: Ouais, c'est cher, hein.
2: C'est une maison.
1: Il y a 100, ils en vendent que 120 000 au max.
3: Ticket. Okay.
1: Qu'est-ce qu'on gagne à votre avis?
2: Bah, une maison.
1: Non.
4: Ouais, une île.
1: Non plus.
2: Ah mince. Un pays.
1: Non. Un pays à
2: 100 euros, 120 000 tickets.
4: Un château?
1: Non plus.
3: Non, quand même pas.
2: On est sur l'immobilier là.
1: C'est pas très gros. Hein.
2: C'est pas sur l'immobilier.
1: Non, non.
4: Mais un ensemble de trucs.
1: C'est un truc pas très gros. Non.
4: Ça vaut combien de sous?
1: Bah, tu fais une. La valeur du lot à 1 million d'euros.
4: Ok, ok, hein, ok.
2: Ouais, c'est un gros truc quoi. Mais ils veulent s'en débarrasser. Un maillot de foot, un.
1: Non.
4: Une voiture?
2: Des bijoux?
1: Non.
4: Une couronne? Ouais, une couronne. C'est la couronne qu'ils ont volée.
1: La couronne du Louvre.
2: Un lingot d'or.
3: Ah ouais?
1: Non.
4: Non, non, 80 000 euros le lingot d'or.
2: Attends, faut jouer quand même 100 euros. Hein.
1: Ouais. Oui.
2: C'est après, il y a que 120 000, c'est pas beaucoup. Mmh.
3: C'est un truc de collection, genre carte Pokémon.
1: Ah, c'est de la collection, mais on n'est pas sûr de la carte Pokémon.
2: C'est de la vieille collection.
1: C'est de la vieille
3: des collection. Des pièces de monnaie.
1: Non.
4: Une voiture.
1: Non.
4: Toujours pas.
1: C'est petit.
3: C'est petit.
1: C'est pas bien grand.
3: Des montres.
1: Non. C'est plus grand qu'une montre. Hein,
3: des timbres.
1: C'est plus grand qu'un
2: livre.
1: C'est plus grand qu'un livre.
2: Un disque. Ah non, c'est petit. C'est plus grand qu'un livre. C'est un objet.
4: Non mais attends, ça vaut 1 million d'euros.
2: C'est un objet, on l'utilise pour faire quelque chose.
1: On l'utilise pas.
2: Personne l'utilise.
1: C'est un truc de collection.
4: C'est une épée, une armure. Ah oui, punaise, on n'y a pas pensé.
1: Nolwenn, redis ta proposition.
4: Un tableau.
1: De maître, oui. Un Picasso.
4: Ah ouais.
2: Ah, okay.
1: Donc c'est une tombola pour l'association.
4: Je mettrais pas 100 balles.
2: Non.
1: Fondation sur la recherche contre la maladie d'Alzheimer, tombola internationale où il y aura que un gagnant, donc un seul lot.
2: Ah ouais.
4: Ah t'as même pas des petits lots à côté, super.
1: Et 100 balles le ticket et tu gagnes, t'as un Picasso.
2: Ouais, ça se tente hein, sur 120 000.
1: C'est plus facile de gagner un Picasso que de jouer au loto.
2: Oui, je pense.
4: C'est vrai, ça oui.
2: Je pense que si tu joues un vendredi 13, c'est plus facile du coup, t'as plus de chances de gagner un Picasso. Ouais.
4: Après, si tu perds au loto, tu peux peut-être quand même gagner 2 euros.
1: On fait une petite parenthèse loto. L'autre jour, on a joué au loto tous les trois là, avec Lucie et Margot.
2: Oui.
1: Margot m'a dit, hey, t'as vu la semaine dernière, il y a une grille qui a fait 10, 12, 14, 16, 18.
2: Mmh. Ouais.
1: Et figurez-vous que c'est la grille qui a été le plus jouée par le plus grand nombre de gagnants.
2: Ah ouais?
1: J'ai trouvé ça totalement incroyable.
2: La suite.
1: Et en fait, il y a eu... Alors, c'était une cagnotte à 3 millions. Et genre, 10, 12, 14, 16, 18, plus le numéro au chance, je sais pas quoi là, ils ont été 9 à trouver ça.
2: Oh ouais.
1: C'est le plus petit gain en proportion boules. Pour le... Pour le gagnant qui a tout trouvé.
4: Sans lui, il gagne, dire personne doit jouer ça.
1: Sans le numéro complémentaire, il y a eu 800 gagnants.
2: Ah ouais.
1: Moi j'ai trouvé ça totalement dingue.
4: Oh, c'est terrible.
1: Qu'il y ait des gens qui jouent une suite de nombres.
2: Oui.
1: Pour jouer au loto et pas des trucs
2: 800,
1: un peu aléatoires.
2: C'est pas énorme sur le nombre de joueurs, je pense. Tu vois.
1: Non mais déjà, que 9 aient trouvé, c'est énorme.
2: Ouais.
1: Le premier rang. Et qui ont juste pas eu le dernier numéro, 800, c'est énormissime d'après ce qu'ils disent. C'est vraiment beaucoup.
4: Ouais, je pense en vrai.
2: Après, si tu t'es trompé de suite, et t'as mis
4: la ligne du dessus.
1: T'as fait 20, 22, 22. Ouais, mais non, mais c'est du hasard. Tu peux pas regretter un truc comme de hasard.
2: Ouais, mais
1: si
2: bon.
1: Si t'es normalement constitué, tu ne peux pas regretter le hasard. Nolwenn, t'aurais joué quoi, toi?
3: Je peux regretter le hasard.
1: Tu peux regretter le hasard, toi?
3: Ah oui.
1: Bah pourquoi?
3: Bah t'imagines, t'as juste la ligne en dessous. Non, je serais là en mode, mais je suis une merde.
1: Non, ou alors t'as mis
4: 11-13, ouais.
2: Ah ouais,
1: si tu si tu mets 11-13-15.
2: Ouais.
1: Tu peux pas regretter d'avoir raté.
2: Bah du coup, tu.
1: C'est pas logique.
2: Enfin, je sais pas.
3: Non, mais le loto, c'est frustrant, en vrai. je comprends. Un jour, j'ai joué, j'étais trop énervée, et je me suis dit, je comprends trop les mecs qui deviennent accros à ça.
1: Au jeu
3: d'argent, ouais. Ouais. Faut faire attention.
1: Ça rend fou, hein, le jeu.
3: Ouais. C'est tellement pas cher que...
2: Bah, ouais. C'est surtout que... Mais c'est comme un jeu... Quand tu joues au jeu vidéo ou au jeu de société, t'as toujours envie de refaire une partie, mais c'est pareil, là. C'est t'as l'appât du gain, t'es dit ouais, ah, allez, je
3: sur un malentendu.
2: Allez,
1: Alors, il y a des chercheurs qui ont fait des études là-dessus sur pourquoi les gens devenaient accros au jeu. Et ils disent que tout se joue entre le moment où tu payes et le moment de la révélation.
3: Ouais, t'as trop d'espoir, tu penses, non ?
1: Typiquement, le truc le plus fou, c'est ceux qui jouent à la roulette, d'après ce qu'ils disaient. C'est du moment où t'as posé ton petit tas là. Sur ton numéro ou sur le blanc ou le noir, jusqu'à ce que le croupier annonce le numéro, a priori, le cerveau, il est.
2: Mais c'est ça.
3: Bah ouais, et après, t'es trop déçu.
1: Clignote dans tous les sens.
2: Mais je pense que ça provoque des. Du coup.
1: Et le joueur recherche ça.
2: Et voilà, ouais. Et le cerveau du joueur, je pense.
1: Ouais, plutôt. Voilà.
2: Qui est devenu accro à cette sensation et à ce.
3: Le petit frisson, quoi.
2: Je sais pas ce que ça peut être comme.
3: Un coup d'adrénaline.
1: Moi, ça fait péter un câble, mais
2: Je
1: suis pas du tout réceptif à ce genre de truc.
3: Ah ouais.
1: Moi, j'ai fait un peu des paris sportifs. Ça m'a un peu énervé. Et puis, même quand tu gagnes, ça t'énerve quand même.
3: Ah ouais.
1: Ouais, parce que tu regardes un match et tu t'attends jusqu'à la dernière seconde, ça rend fou. En fait, si tu joues sur. Moi, au bout d'un moment, je regardais pas les matchs.
2: Oui, ah oui, mais il faut pas jouer sur des matchs que tu regardes. Hein.
1: Ouais, parce que ça rend taré.
2: Bah oui.
1: Complet. J'ai souvenance d'une finale de championnat du monde de handball France-Qatar où j'étais en tension à double titre. Voilà. C'était terrible. Donc, du coup, après, j'ai arrêté.
3: C'est bien.
1: Je dis, si je commence là, je suis foutu.
3: Ouais, ouais, c'est clair.
1: Comme j'ai des grosses tendances aux addictions, j'adore ça. Avec brûler des choses.
2: Pose ce briquet, Don.
3: Ouais.
2: Pose ce briquet.
1: Non, je pourrais pas brûler Radio Grésivaudan parce que après on pourrait plus revenir.
3: Et puis là, on saurait que c'est
1: pas
3: toi,
1: l'intérêt. Revenons à notre Picasso. Oui. On est bien emmerdé avec un Picasso sous le bras si on gagne, par contre.
3: Bah ouais, qu'est-ce qu'on en fait ?
2: Bah, je pense que t'as des gens dont c'est le métier qui vont venir te voir et ils vont te proposer de le vendre.
1: Oh ouais, déjà un.
2: Moi, c'est ce que je ferais. Ou alors, pour emmerder tout le monde, je le mettrais dans mes toilettes.
1: Tu vois ? Il faut avoir un grand chiotte. Hein, parce que si le tableau est un peu grand, si c'est. Tu gagnes Guernica, t'es dans la merde. Le plus gros tableau de Picasso qui est à l'ONU. C'est un grand truc sur la guerre d'Espagne. Effectivement, bon, c'est pas le cas. Il est petit. Mais pour le coup, un jour, on a eu une discussion avec Margot sur si tu gagnes le gros lot loto, t'es bien embêté.
2: Ouais.
1: Bah, je suis plus embêté de gagner un Picasso qu'un gros lot au loto.
3: Ouais, c'est vrai.
1: Nolwenn, t'en fais quoi du Picasso, toi ?
4: Ouais, je pense que j'essaie de le revendre plus offrant. Parce que, en soi, je pourrais apprécier la peinture si j'y connaissais quelque chose, mais en soi, je suis pas très experte. Donc, autant le vendre à un monsieur ou à une dame qui vraiment est passionnée par le truc et qui en prendra soin et tout ça, parce que ça doit être un truc où tu dois prendre soin en plus pour pas que ça se détériore et
2: c'est
4: tout
2: clair.
4: Ça.
3: Donc puis après on peut venir te voler et tout, hein.
4: En plus, ouais, c'est très, ouais, bah c'est vrai.
1: Déjà
4: plus.
1: Ça, relou.
3: Si t'es dans ton petit studio, je sais pas où là, je peux te dire que.
2: Tu te vois dans ton
3: studio Crous là, dans le carré,
2: devant le tableau et dire bon bah voilà.
3: Ouais. Ce qu'on fait Pablo maintenant.
2: Voilà. Et ouais.
4: Donc ouais.
1: Et puis il y aurait des gens qui viendraient te dire oh mais moi j'ai une fondation, on met dans la fondation ou les trucs comme ça.
3: Donne le gratos, pas du tout. Non.
1: On le vend, on est d'accord.
3: Bah, évidemment, mais pas nous deux. Déjà, faut le vendre au moins 100 balles pour.
1: Ouais, pour rembourser le prix du ticket.
3: Bah ouais. Pas des pigeons. Hein. C'est bon. Hein.
1: Toi, t'es une businesswoman.
2: Ah ouais. Hein, ouais.
1: Ça. Ouais, on va pas te la faire à l'envers.
2: Hein. Je le vends moins de 200 euros.
1: Ouais. Je fais x2.
2: Je refais une tombola.
4: Ouais.
1: Ah, mais ouais.
2: Mais attends, 120 000. Bah ouais, tu refais une tombola.
4: C'est pas con.
2: Et tu vends les billets plus cher.
1: Tu.
2: Ah ouais.
1: Ouais, mais là, faut avoir de la. Ouais, ça s'organise quand même.
2: C'est oui, oui, ça s'organise, mais tu payes quelqu'un pour l'organiser.
4: Après, est-ce que les gens, ils vont. Parce que dans les tombolas, il y a quand même. Souvent, ils donnent à des assos ou je sais pas quoi, ouais. Tu vois. Est-ce que tu dis, bah non, l'argent c'est pour moi, je sais pas si les gens y jouent quand même. Tu vois. La tombola ah, dans ouais. ma poche. Ouais.
2: Je sais pas, hein. Y en a qui jouent toute la journée au loto.
1: Bah, c'est comme le mettre sur eBay, quoi.
2: Ouais.
4: Sur Bon Coin.
2: Oui, après, sinon, tu mets aux enchères. Bah ça, il va finir aux enchères, de toute façon, ce tableau.
1: Oui, il y a des chances. Oui, il va se retrouver sur le marché assez vite.
2: Ouais.
1: Mais après, c'est bien ça pour aller planquer de l'argent en Suisse. Parce que tu peux traverser la frontière avec ton tableau, mais pas avec de l'argent.
4: En Suisse.
1: C'est ça qui est bien.
2: Ok.
1: Alors moi, je le garde, je vais en Suisse, je le vends en Suisse et j'ouvre un compte en Suisse.
4: Ok.
1: Je pense que je fais ça. Hein.
4: Ouais.
2: Pas te rater hein, sur la route.
1: Oh ben t'as le droit. Pas, oui, faut pas avoir d'accident.
4: Pause, que dalle.
2: Ah ouais, là tu. Oui, oui.
4: Tu fais pipi dans ta bouteille. Bah,
1: pour le coup, tu loues un vigile pour y aller.
4: un fourgon de, c'est de d'argent là.
2: Oui, est-ce que c'est pas mieux de louer un vieux fourgon plutôt qu'un truc voyant?
1: Faut y aller avec ta caisse pourrie, avec des. Non, mais après tu te fais arrêter par la douane volante parce que tu y vas te prendre pour pour un mec qui va acheter des extras. Non, c'est compliqué. Ça, c'est une expédition compliquée, ça, Nolwenn.
4: Ça a Christophe. L'air, donc heureusement que ça tombe pas sur nous. C'est tout ce que je veux dire.
1: Ouf, ouais. On va perdre à cette tombola. Oui, oh, bah,
4: le panier garni, c'est mieux.
2: Oui, c'est où qu'on peut jouer.
1: Oh, on serait vraiment trop embêtés avec ce tableau-là. Ouais, 38 cm par 25, il est pas gros.
2: Ah, mais il est pas gros.
4: Ça rentre dans les chiottes.
1: Ouais. Non, je vous ai dit, c'est pas gros.
2: Ah oui, ça rentre dans les chiottes.
1: Ouais, ça rentre.
2: Bah oui, ça rentre.
1: Dans les chiottes de Radio Grésivaudan.
4: Après, c'est peut-être bizarre de te faire regarder.
1: Alors,
4: par.
1: Chers auditeurs, dans les toilettes de Radio Grésivaudan, il y a une magnifique affiche. Faut qu'on vous en parle un jour. C'est une affiche, genre pour un thé dansant avec un mec, avec un accordéon. Je crois que c'est la plus belle affiche de thé dansant du monde. C'est un private joke, mais fallait que ça sorte.
4: C'est
1: de...
4: ce bon vieux Mich.
1: Comment il s'appelle déjà?
4: Michel Pruvot.
1: Michel Pruvot et son accordéon. Est-ce qu'il existe encore, Michel Pruvot? Est-ce qu'il tourne encore? Attends, je regarde ça, hein, parce que...
2: Ça donne envie d'y aller, en tout cas. Chaque fois qu'on va faire pipi. Pour ce coup-là. Non, non. T'as pas envie de vivre l'expérience une fois d'aller,
4: du
2: voir, d'aller à une soirée avec un gars qui fait de l'accordéon,
4: bah, l'accordéon
2: t'es dansant.
4: En vrai, c'est ouf l'accordéon.
1: Oui, ça,
4: c'est un truc de dingue.
1: Oui, c'est incroyable.
2: Wow. Faut être costaud déjà, rien que pour le.
4: Oui. Mais ouais, puis niveau coordination et tout, c'est un truc de ouf.
1: Ouais, c'est un truc.
4: C'est trop.
1: Il y en a. Ceux qui jouent du piano, ils font les malins.
4: Ouais, mais
1: les accordéonistes, je pense qu'ils sont plus forts.
4: Ouais, ouais, ouais. Non, sérieux. Hein. Bravo, bravo.
2: Bravo, Michel.
4: Super, Mich.
1: Eh, 78 ans, le père Mich. Hein.
4: C'est pas vrai.
1: Ouais, je sais pas s'il tourne encore. Hein.
4: Il s'arrête jamais de tourner, ce.
1: Et il a sorti pas mal de disques, en plus, c'est incroyable.
4: C'est vrai.
1: Ouais.
4: Ah, faudrait qu'on en passe un jour.
1: Par exemple, un titre en 2006, je viens danser dans ma guinguette. Tout ça, tu dénigres dans l'ouest, c'est moche.
2: Est-ce que vous avez demandé si c'est à quelqu'un de la radio, si c'est quelqu'un de la famille de la radio?
1: Ah, Michel Pruvot,
2: ouais.
1: Je sais pas.
2: Parce que là, on rigole, mais peut-être c'est.
1: Mais il est de la Somme, c'est peut-être.
2: C'est peut-être le
1: ou directeur
2: le tonton
1: des programmes,
2: de quelqu'un.
1: C'est possible.
2: Bon, on veut être invité au concert.
1: Dernier single en 2023.
2: Single. Ok.
1: Voilà.
4: Un hit, un tube.
2: Ouais. On tourne encore alors.
1: Non, mais ça, c'est sa discographie, elle est sélective, donc ça veut dire qu'il n'y a pas tout.
4: Est-ce que un jour.
1: Là, de 82 à 2023, il y a sorti des trucs.
4: Pendant une émission, on mettra que des musiques de lui, en hommage.
1: Et tu sais que normalement, il y a sur les centaines de Radio Grésivaudan une émission qui s'appelle Apéritif Musette, qui
4: okay.
1: me paraît tout indiqué.
4: Oui.
1: Je sais pas si ça tourne encore, mais je sais que c'est diffusé à l'antenne parfois. Et c'est une émission qui vous réveille, je vous le dis tout de suite. Je suis déjà tombé des samedis matins à 8h sur l'apéritif guinguette, ça te met ton samedi sur de très bons rails.
4: Trop bien.
1: Allez, on va se faire une petite coupure. Qu'est-ce qu'on a mis en deuxième de musique? Je me rappelle plus. Primitive Ring, ça s'appelle. Okay. C'est A Rolling Greed.

0: De retour sur Radio Grésivaudan en reprise d'antenne, s'il vous plaît.
1: Je disais que j'avais acheté des vitamines et qu'il y en avait au moins 12.
2: Toutes les lettres, elle a dit.
1: Même, je me demande s'il n'y en a pas 15. Il y a toutes les lettres de l'alphabet.
0: Oh zut.
1: Dans un cachet.
0: Il y a une vitamine Q.
1: Peut-être, je vais regarder.
0: Une vitamine W.
1: Peut-être.
0: Waouh, tant de vitamines dans un si petit cachet.
1: Ouais, oh,
2: bah, c'est fou, hein. Dans 15 jours, tu nous feras un retour si ça t'a fait du bien ou pas.
1: D'accord.
2: Et il faut prendre du magnésium aussi.
0: Tout à l'heure, juste avant de commencer l'émission, Lucie m'a sorti une dinguerie. C'est, moi, il y a des mots que j'aime pas. Vas-y, balance.
2: Bah, non, mais je trouve que au début, on parlait... Non, je sais plus.
1: Mais des mots anglais.
2: Il y a des mots qui m'agacent, ouais. Déjà, oui, j'aime bien quand... Et quand il y a des mots français, j'arrête pas de gesticuler sur ma chaise. Attendez, je me remets. J'ai un petit pic d'énergie. Hop, je me calme. Voilà. Du coup, je disais donc que ça m'agace quand il y a des mots, quand on utilise des mots anglais, alors qu'il y a des mots français pour le dire. Mais il y a aussi des mots français qui m'horripilent. Je trouve ça me.
0: Donc, comme quoi le mot anglais qu'on utilise alors qu'il y a un mot français?
2: Bah, genre spoiler, ça me saoule.
0: Alors, c'est quoi le mot français?
2: Ou les... Bah, c'est... me dire le truc, quoi.
1: C'est donc pas, c'est un,
0: pas
1: mot.
0: Un mot.
2: C'est pas un mot, mais on s'en fout. Mais des trucs comme ça, ou des...
0: Donc, tu n'emploies pas divulgâcher, alors?
2: Non. Parce que je trouve moche aussi. Je sais pas, c'est la peste et le choléra, ça.
0: Non, ça, c'est parce que c'est les Québécois, ils ont inventé un mot pour pas utiliser spoiler. Parce que les Québécois, ils aiment...
2: Moi, je dirais divulguer,
0: comme ils se battent
2: quoi.
0: Pour garder le français, ils inventent des mots français.
2: Ouais. Mais... Voilà, j'aime pas quand on dit plaît-il.
0: Ah ouais?
2: Ça me sort par le nez.
1: Ah ouais. Ça me sort.
2: J'aime pas quand on dit viendez. Et toi, tu le dis souvent.
0: Ah ouais,
2: quand on dit viendez, et bah,
1: c'est
2: par principe, j'ai pas envie de venir. Tu vois, si déjà j'avais pas envie de venir, mais je viens encore moins, genre. Ça m'agace! Tu vois, il y a des trucs, ça se.
0: Dans l'ouen, un petit agacement au niveau du verbatim. Pas tant.
3: Pas tant, tout le contraire, c'est des mots qui me font rire, genre comme tout à l'heure, guinguette.
0: C'est normal!
3: C'est vrai, c'est vrai. Je sais pas pourquoi il me fait rire, donc.
2: En plus, t'es obligé de le dire avec un accent. C'est la guinguette.
1: C'est ça.
3: Donc, je sais pas, moi,
0: effectivement,
3: c'est plutôt le contraire.
0: Le 1, c'est un phonème qui est vraiment particulier de tous les accents français.
2: Oui, oui.
0: Une guinguette.
3: Ah ouais,
0: c'est
3: non,
0: guinguette.
3: C'est bête, mais oui. C'est dans le sens inverse. Du
0: Margot, un petit problème sur les verbatims?
1: Non. Non, vraiment, j'ai pas de...
0: Pas du tout.
1: J'ai pas un mot qui me dit... Ou vraiment, j'aime pas, non. Non, ça me vient pas, en tout cas. Mais c'est vrai que des fois... Des fois, je vais parler à Lucie et je sens dans son regard que je dis un mot qu'elle aime pas.
2: C'est vrai.
0: Alors je dis, mais chat, t'aimes bien, par exemple.
2: Oui. Mais tu sais, souvent maintenant, dans les entreprises, ils parlent un peu.
0: Ah, la nouvelle langue de merde.
2: Oh, ça me saoule.
0: Ça, c'est insupportable.
1: Bah, on n'a plus le droit. Enfin, ils essayent de moins le faire, quand même, depuis des années.
2: De
1: justement, ils ont transformé.
0: Non, mais
1: mots.
0: C'est genre.
2: C'est pire. J'ai pas d'exemple.
0: Trouver
2: qui
0: des
2: me
0: mots,
2: en tête,
0: par exemple, il y a des irritants. Au lieu de dire des trucs qui cassent les couilles,
1: oui.
0: Ou des trucs qui vont pas bien. Des choses qui fonctionnent pas, c'est des irritants.
1: Oui, ouais, bah oui.
2: Moi, c'est pas...
0: Un problème, c'est pas un problème, c'est un écart. Qu'est-ce que c'est un problème? C'est un écart par rapport à ce qui doit être fait. Tu vois? Il y a plein de trucs comme ça. Ça, c'est très relou, on est d'accord. Mais ça, pour moi, ça passe. Par contre, tu as l'outrecuidance de me dire, malgré que devant moi, je peux t'arracher les yeux.
2: C'est qu'à chaque fois, je pense à toi. J'entends souvent à chaque fois.
0: Alors ça... Je peux arracher les yeux de quelqu'un.
2: Et pourtant, ça sonne bien, je trouve.
0: Bah non, justement pas.
2: Bah si.
0: Absolument pas.
2: Je trouve que c'est très naturel de
0: ah
2: le
0: non,
2: dire.
0: Non, non, non, moi justement, ça me fend l'oreille. C'est interdit
2: oui,
0: de faire ça.
2: Oui, mais c'est vachement plus long de dire malgré le fait que.
0: Il y a une seule construction de phrase qui existe avec malgré que, c'est malgré qu'il en est. Ça passe, c'est français. Le reste, tout ce qui est malgré que, ça va pas. C'est interdit, c'est on n'a pas le droit de le faire.
2: Non, non, non.
1: Et t'as on mis un coup de pression là.
0: Allez, viens dès, on dit plus malgré que.
2: Ouais.
1: Et je peux vous spoiler un truc. Et ça va plus vite. T'as des mots, il faut vivre avec ça. Enfin, tu vois.
2: Oui, bah, dites-les. Hein. Ça m'agace, mais c'est pas grave, hein. Je m'adapte.
0: Un petit interlude.
1: c'est une mèche.
2: Quoi?
0: Bien sûr, ça c'est vrai. Il y a eu les Oscars il y a pas si longtemps.
1: Oui.
3: J'ai failli tomber.
1: Lucie a failli tomber.
0: Pourquoi t'as failli tomber?
1: Après ce oui et ces Oscars,
2: je me suis fait mal.
1: C'était il y a deux semaines, non? Il y a deux, trois semaines.
0: Il y a eu des grosses polémiques, ne serait-ce que pour l'affiche des Oscars. En France, pareil, pour une affiche de film et qu'il y a eu sur un magazine où l'IA, une fois de plus.
2: Oh là là, bah ça aussi,
1: Lucie va adorer ça.
0: Vole le travail. Mais alors, déjà, à beaucoup de monde, mais là, aux figurants.
2: Okay.
0: C'est-à-dire que maintenant, les mecs, ils s'embêtent pas. Ils mettent un fond vert, ils mettent des faux bonhommes derrière les acteurs principaux, donc c'est encore moins cher.
2: On va couper le fil.
1: Et ça, c'est fait depuis longtemps, ça.
0: Et ça a été reproché parce que ça a été sur une affiche des Oscars où ça s'est vu qu'ils avaient utilisé l'IA.
2: C'est pas chouette, ça.
0: Pour faire une affiche. Voilà. Donc, autant se tirer une balle dans le pied tout de suite.
1: Ouais. Ouais, non, mais oui. Puis, je pense qu'ils ont les moyens de payer quelqu'un.
0: Oui, c'est sûr.
1: Tu vois.
2: Si t'as pas les moyens, tu mets pas de figurant derrière.
0: Mais tu fais pas de cinéma, si t'as pas de moyens déjà. Faudrait une IA pour que les gens, ça intervertisse dans la gorge, tu vois là, pour quand la personne il veut dire malgré que, ça squeeze.
1: Il va loin là, ça y est.
0: Tu vois. Ou toi que quand on te parle, t'entends pas viander.
2: Si je préfère qu'on dise viandé qu'une IA t'empêche de dire viandé. Parce que ça, c'est la mort de la langue et de la France. Et de l'humanité.

0: comment dire, c'est naturel, je pense. Enfin, mm. Et effectivement, il y a de moins en moins de films en 2D qui sortent, des films d'animation.
1: Oui, ouais, ouais, ouais, ouais. Dessinés par des messieurs voilà. sur une planche.
0: Mais du coup, maintenant, c'est dessiné par ordinateur. Mm. Mais ça reste quand même des artistes qui dessinent mm. avec la 3D. Mais effectivement.
1: Au lieu d'être 10, ils
0: sont 1. Hein, oui.
1: Ouais.
0: Bah, je sais pas hein, si. Je
2: oh,
0: sais
2: ils
0: pas.
2: Doivent être plus quand même.
0: Je pense qu'ils sont plus.
1: T'as toujours
0: hein.
1: quand même un gars qui oriente un peu l'ordi, tu vois.
0: Non, mais
1: avant, il y avait
0: 10 hein.
1: types qui faisaient des planches, quoi.
0: Oui, mais là pour la 3D, t'as un mec qui va faire. Je sais plus, j'avais regardé un truc sur Monstre et compagnie.
1: Oui,
0: il
1: y en a qui fait la partie en haut à droite de l'écran. Y en
0: ouais,
1: a
0: qui va faire les poils de l'animal, oui, oui. Ou qui va. Fin...
1: C'est très sectorisé, ouais, sur ouais. la 3D.
0: Ouais, ouais. Voilà.
1: Ah ouais.
2: T'en regardes des trucs, hein.
0: Non, mais tu... non, mais effectivement, je trouve que c'est un peu abusé d'utiliser ouais. l'IA pour faire des affiches, des
1: ouais.
0: trucs. C'est
2: pas nécessaire. Quoi.
0: On l'a fait pendant des années sans IA. On peut quand même.
1: C'est clair.
0: Utiliser des gens.
2: Est-ce que ça apporte une plus-value?
1: Non, c'est juste de la facilité, hein. Mais vraiment, truc de feignasse. Je vais passer maintenant la parole à Cola. Qui va nous présenter son émission de vendredi. Il va nous mettre un petit morceau de ce qui va arriver vendredi.
3: Eh ben, merci bien, Denis. Moi, je voulais parler du groupe qu'on va recevoir vendredi dans les poules, qui s'appelle Yokestra, qui est un groupe local. Dans les poules aussi, on a des oreilles. Je dis le nom complet, comme ça, on a tout. Et voilà, Yokestra, un groupe qui fait de l'électro swing, que vous entendez en fond en ce moment, d'électro swing modernisé. Enfin, et avec des accents rock, et voilà, on vous invite à passer vendredi soir pour venir nous écouter parler de ce groupe là et je vois bien que ça réagit en studio.
2: Je sais pas si c'est pas le groupe de mon frère.
1: Non,
2: c'est pas ça.
0: Non,
2: mais il a un groupe de crawl. C'est le Savilien de crawl ou...
3: je crois qu'ils sont plutôt côté Grenoble.
2: Ah ouais, pardon, cas... bah non, bah, je me suis emballé, pardon.
1: Non.
3: Mais voilà, en tout cas, je vous invite à venir voir ça vendredi soir de 18h à 19h et en rediffusion le samedi de 18h à 19h aussi, si vous ne pouvez pas le vendredi.
2: Ok.
1: C'est parfait, merci. Voilà.
2: J'ai déjà entendu parler d'eux.
1: Oui, alors je t'expliquerai.
2: Ah oui, ok, c'est pas mon frère, mais c'est quelqu'un qu'on connaît. ok.
1: Le hasard
2: on
1: fait bien ça.
2: À César, voilà. Ce qui appartient aux collègues.
1: Cola m'a envoyé le nom du groupe et il s'avère que je connais. Ouais.
2: Oui, ok.
1: C'est un hasard total.
2: Ça,
1: mais oui, Malus.
2: Le monde est petit, hein.
1: Mais surtout à crawl.
2: Oui.
0: En tout cas, ça a l'air sympa de la musique que tu as mis en fond, ça donne
2: c'est
0: envie.
2: C'est vrai.
1: Un mini sujet pour finir. Oh là là, bientôt c'est Pâques. On est d'accord. Qu'est-ce qu'on mange à Pâques?
2: Chocolat.
1: Ouais. Oh, il risque d'y avoir une pénurie.
2: Ah, oh. Mais c'est les Kit Kat.
1: Ouais.
2: C'est ça.
0: Ah ouais, mais on mange pas de Kit Kat à.
1: Mais pourquoi?
0: À Pâques. Non, tu manges. Je vais citer plein d'autres marques si
1: oui,
0: tu
1: mais
0: veux.
1: Pourquoi?
2: Oui, pourquoi il y a pénurie, Margot?
1: De Kit Kat, spécifiquement.
2: Qu'est-ce qui
1: s'est passé? Et pas de Mars ni de Snickers.
0: Pourquoi il y a pénurie ouais. de Kit Kat?
1: Il risque d'y avoir une pénurie de Kit Kat.
2: Il s'est passé quelque chose de dramatique.
0: Ah ouais?
1: Ouais.
0: La machine pour trancher les Kit Kat s'est cassée. Je sais pas.
1: Non.
0: Allez, en fait, vous savez pas, mais
2: si,
0: les deux là, Denis et Lucie ouais. nous regardent avec un regard rieur.
2: Allez,
0: ça a l'air très très fun. Je sais pas.
1: Mais non, c'est juste qu'il y a un gars
0: okay.
1: qui a volé combien de tonnes de
2: 12,
1: Kit Kat.
2: Je crois c'est 12 tonnes.
1: Il
2: de
1: a
2: chocolat.
1: Volé 500 000 barres de Kit Kat.
0: Ouais. Ah ouais!
2: Il a volé les Kit Kat.
1: C'est drôle. Il a volé des Kit Kat.
4: C'est pas le truc où le camion a carrément disparu et le chauffeur
1: ah,
4: aussi.
1: On t'entend pas, Cola.
3: Est-ce que c'est 500 fois 2 barres ou
1: Et ce qui est bizarre, c'est qu'ils disent 413 793 barres de Kit Kat, donc un nombre impair, ce qui n'a pas de sens.
2: Peut-être qu'il y avait des ratés.
1: Ouais, tu penses qu'ils vendent des commercialistes des Kit Kat où il n'y a que 3 barres dedans?
2: Peut-être que quelqu'un en a mangé une.
1: Des Kit Kat, ça va toujours par paire, hein, par nombre pair.
0: Oui, mais ah, c'était une blague?
1: Oui!
0: Ah,
1: oh, là, Margot m'a perdu.
0: Ah, tu vois, Lucie a été au premier degré.
2: Je crois que j'ai pas tout écouté.

0: Il y en a pour un million d'euros de Kit Kat.
1: Un million, Fatch. Ça vaut Picasso, dis donc.
0: Ah, alors, tout ça dans un camion qui va de l'Italie vers la Pologne, il a disparu avant d'arriver à destination.
2: Ouais. Je pense qu'il voulait voler autre chose, il s'est trompé.
0: Et d'après ce que disaient les enquêteurs, c'est vraiment pas un gars, c'est pas des amateurs, c'est les gars, ils ont vraiment voulu voler ça.
2: Non, ils sont trompés.
1: C'est trop drôle.
2: Il y avait autre chose dans les Kit Kat.
1: Ils ont faim.
0: Bah, je sais pas.
2: C'était des sneakers. tellement meilleur.
0: On est d'accord. Mais... on va finir là-dessus. Il reste une minute, les amis. Merci de nous avoir écoutés. C'était un plaisir d'être là. C'était un plaisir, Nolwenn, comme d'habitude.
3: Ah bah, comme, bah, j'aurais dit oui, effectivement, comme d'habitude, parce que ça fait quoi maintenant la quatrième ou cinquième fois que je suis.
0: Oh là
1: là. Récurrence,
0: ne maintenant. Compte plus, Nolwenn.
3: Oh, je compte plus, mais.
0: Quand tu as bientôt ta place à côté de toi.
3: Comme les stars de cinéma avec mon nom derrière.
0: Exactement. On devrait avoir des fauteuils avec nos noms dessus.
3: C'est vrai, exactement. Ouais. Non, un grand plaisir.
0: Demandez ça à Radio Grésy, voilà. Merci d'avoir été là, de nous avoir écoutés. On se retrouve dans 15 jours. Passez une bonne quinzaine de jours. Il n'y a pas de mots. Il n'y a pas de mots pour ça. Une bonne quinzaine.
1: Bonne quinzaine.
0: Allez, salut tout le monde, à dans 15 jours.
1: Au revoir.
3: Salut, salut.
0: Mais bien sûr, une émission drôlatique de 20h à 21h30 sur Radio Grésy Vaudan. Évidemment.

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Je voudrais parler au petit Quica. Mais non, ce n'est pas ça le petit Quica. Ça non plus. Ah, le voilà, le voilà.

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0: Bonjour et accrochez vos ceintures. Aujourd'hui, nous allons mettre nos pas dans ceux de ces aventurières aventuriers qui ont sillonné des chemins pas toujours faciles et traversé des moments très éprouvants.
1: Bonjour. Et oui, il y aura aussi des exploits sportifs difficiles à exécuter.
0: Tout d'abord, faisons connaissance avec une femme, Ella Maillard, qui en 1932 traverse à cheval le pays des Kirghizes. La voici qui, ayant trouvé des skis, décide d'aller sur les pentes du Saritor. J'ai décidé d'aller le lendemain m'exercer sur une pente du Saritor, pendant que les autres iront étudier les voies d'accès du glacier de Petrov. Il me faut encore farter mes skis, car je vais rencontrer des neiges de qualité différentes. Au hangar, je trouve un liquide à base de goudron destiné à badigeonner les toits. Le matin suivant, Matt Kerim m'accompagne. Il ne semble pas du tout apprécier l'honneur que je lui fais en lui confiant les skis poisseux qu'il pose en travers de sa selle. Après avoir traversé le Nachen aux eaux transparentes, nous gagnons à droite la moraine latérale sur laquelle nous nous élevons le plus haut possible. Par endroits, je vois la trace fourchue de bouquetins sauvages. Le Kirghiz repart avec les chevaux pour les mener paître. « Venez me chercher à la fin de l'après-midi, lui dis-je. » Je taille quelques marches dans la paroi lisse du flanc du glacier, puis tout est facile. La montée est insensible. Je vais vers la moraine centrale, ski au pied, sur la neige encore gelée. En avant, sur ma route, il y a un point noir qui se meut au milieu de la blancheur environnante. Ce ne peut être qu'un ours. Que fait-on dans un cas pareil? N'ai-je pas lu assez de livres d'aventure pour être renseigné? Lorsque c'est un chien asiatique, on s'accroupit, je le sais. Avec l'ours, on ne doit pas se coucher et faire le mort? À plusieurs reprises, je suis ainsi effrayé, le cœur me battant dans le cou. Ce ne sont chaque fois que des rochers isolés à forme animale. Il y a 2 heures que j'avance à pas rapide. Le glacier tourne à gauche, devenant plus raide. Devant moi, j'ai la paroi de Sérac qui forme la face du Saritor. Immense muraille poudrée par la neige fraîche que le vent enlève en tourbillon sur l'arête. Près de moi, les pentes d'éboulis ne sont pas assez enneigées pour mes skis. J'entame la partie supérieure du glacier, longue, monotone, comme à trait la tête, transformée en étuve dès que le soleil paraît. Je vois les traces profondes faites la veille par mes camarades et l'emplacement de leur bivouac. De temps à autre, j'éprouve le besoin de m'arrêter pour respirer profondément. Encore 2 heures de marche et la vue commence à s'étendre, j'atteins un col. Il se prolonge à gauche vers le massif qui domine Petrov. À droite s'élève l'arête menant au Saritor. Le sommet semble proche. Ce serait dommage de ne pas y aller maintenant que je suis ici. Il n'y a qu'un ennui. Le vent déchaîné, très froid, sitôt qu'un nuage passe. Heureusement, le soleil réapparaît toujours, car ici, il m'est impossible d'aller vite pour me réchauffer. J'ai trop de peine à respirer. Le vent rase la poudre blanche, la coupe par endroits, met au jour des plaques sous-jacentes de neige durcie. Les traces gelées de mes camarades sont comblées par un grésil gris. J'enlève un ski pour aplatir ma fixation. Je pose le pied sans réfléchir et enfonce d'un coup jusqu'à mes cuisses. Encore un grain qui passe et me cingle d'aiguilles glacées. Ferais-je demi-tour? Non, ce n'est que du brouillard, j'en suis sûre. Abandonner maintenant que je suis si près du but? Voir, c'est le moment où cela devient intéressant. J'avais prévu 1 heure et demie pour gravir cette crête, mais elle est trompeuse, construite en gradins successifs. J'ai rarement vécu une heure aussi passionnante. Je me dis à moi-même, « J'y arriverai, c'est presque fait !» Le sentiment de mon isolement total décuple mes forces. Pour reprendre haleine, je m'arrête 1 minute tous les 200 mètres d'abord, puis tous les 100 mètres. Je ne suis pas chargé, n'ayant qu'une musette. Pour tourner le film de mon Leica, je suis obligé d'enlever mon gros gant. Mes doigts restent soudés au métal qui les brûle. J'en pleure, et ce ne sont pas les seules larmes que ce négatif me fera verser. Le froid frappe entre les deux sourcils, les paralyse, puis descend de chaque côté du nez insensible pour raidir la bouche. De là, la mâchoire se prend, crispe ses muscles qui tremblent. Les épaules remontent pour protéger le cou. Le reste du corps est chauffé par le mouvement. Les montagnes s'abaissent de plus en plus, se transforment en collines. Un effort, encore quelques pas. Je suis en haut, sous le vent d'une corniche inaccessible qui met le sommet surplombant à 15 mètres au-dessus de moi. Immense vague figée dont la crête boucle au milieu des nuages. Assise sur un bloc de glace, je regarde ce que je suis venue chercher si haut. Une mer de sommets immobiles dans leur gaine de glace. À l'est, un empilement compact de nuages noirs entoure les 7300 mètres du Kantengri, géant dont tout le versant sud-est est encore pays inexploré. Oh, magie des mots! Au nord, dans une éclaircie, je vois les Tierskei, proches. Derrière eux, un grand vide lumineux et la ligne pâle des Kungei de l'autre côté du lac invisible. La corniche mure le reste du panorama. Le Saritor, jusqu'ici mesuré en sagine, a une hauteur de 4980 mètres. Et je pense à lui comme un mont 5000, créditant ainsi les mensurations définitives d'une vingtaine de mètres. Il me faut descendre plus vite et lutter contre le froid. Non, je ne ferai pas l'effort impossible d'enlever un ski pour le débarrasser du sabot de neige qui l'épaissit. Je fonce vers la chaleur. Et comment ? La vitesse est trop grande. Je freine et tout aussitôt plonge tête la première dans la masse blanche. Cette profonde neige froide est si légère que pour en sortir, j'ai l'impression de lutter contre des plumes. J'ai oublié que ma fixation est loin d'être obéissante. Il faut changer de technique. Si je me casse un pied, ce n'est pas la luge d'un palace qui viendra me chercher. Malgré tout, des planées inoubliables ponctuent cette descente et marqueront sans doute cette arête à tout jamais. À l'abri, en dessous du col, je m'arrête au soleil pour manger un peu de graisse de mouton et de chocolat. Le pain et la viande sont trop secs à mon goût. Le glacier supérieur me procure une superbe glissade sans histoire. La partie inférieure est lente dans une lourde neige dégelée. 45 minutes après avoir quitté le sommet, je me trouve en selle.

Restant chaussé de ski, pour suivre, tirant un traîneau de 130 kilos, cette jeune femme qui atteint le pôle sud le 19 janvier 1997, après 1331 kilomètres, dans un enfer de glace et de vents impitoyables. Rares sont les moments où mon traîneau se laisse oublier de mes muscles. Ce que je ressens le plus violemment, c'est leur révolte dans mon dos. L'effort de traction est si intense qu'il accapare toutes mes énergies. Ma tête se vide, parfois même ma concentration se perd. Quelques dizaines de secondes suffisent à mettre en péril la vie. Ce traîneau est vraiment inhumain. Il me retient dans mon élan, j'ai même parfois l'impression qu'il me tire en arrière. Je ne veux pas jouer les innocentes, je n'en suis pas surprise. D'aucuns m'avaient fait remarquer l'importance de son poids. Je ne m'attendais pas, par conséquent, à des séances de glisse tranquilles sur la calotte. Mais la résistance est vraiment très impressionnante. Alors, pour m'invectiver, je marche. Je compte toujours mes pas, jusqu'à 100. Je fais une petite pause pour souffler, puis je recommence. Pas de petit profit. Mais logiquement, plus j'enchaîne les séquences, plus mes temps de repos sont longs. Après quelques milliers, j'ai perdu le fil du décompte. Je m'arrête, trop fatigué, à bout de souffle, les jambes dans le coton. Je savais que ça allait être dur, mais à ce point, non. Je respire, je me restaure. Je dois retrouver une bonne condition, me refaire des muscles, m'affûter. Mais combien de jours encore à me traîner sur la glace comme une larve ? L'incapacité dans laquelle je suis d'estimer ma vitesse m'inquiète aussi. Le coût des efforts est trop important. Quoi qu'il en soit, je pense ne pas avancer très vite. Étant donné ma cadence et mon rythme haché, l'essentiel est d'engranger les pas. Roule toujours, après on verra. En fin d'après-midi, alors que je commençais à ne plus sentir aucun de mes muscles, le vent s'est soudain levé. D'abord, un léger frémissement que l'on sent sur le visage, une fraction de seconde. Ensuite, un souffle, constant et soutenu. Le vent apparaît par surprise. Rien ne permet de le prévoir. C'est un vent de face virulent qui emmenait avec lui de petits cristaux de glace et des poussières de neige, ce que l'on appelle les vents katabatiques. En quelques secondes, on ne voit plus rien. La perspective jusqu'alors dégagée se brouille. Tout se passe comme si un grand voile blanc se dressait tout autour, comme si une interruption soudaine de transmission brouillait le programme rayonnant du soleil antarctique, laissant place à un écran de neige. J'essaie de poursuivre au milieu de ces nuées blanches et glacées qui me sautent au visage. Où que je porte mon regard, rien, sinon du blanc, devant, derrière. Et pourtant, la lumière au-dessus de ce plafond, bas, reste vive. Parfois, elle perce. Le terrain s'éclaircit, le temps d'un éblouissement. Puis le grand drap vous enveloppe à nouveau. Et là, on ne sait plus que faire. Les ruptures sont farouches. L'adaptation est brutale. Ne paniquons pas. Je regarde la boussole et reprends ma marche en suivant mon azimut. Je constate très vite que je suis trop fatigué pour persévérer avec la lucidité nécessaire. Puis le froid, déjà, mâche la peau de mon visage. Je marque une pause au cœur de ce néant. La réflexion sera courte devant les attaques continuelles du mauvais temps. Impatiente, je sors mon GPS. J'effectue mon premier calcul de distance. Extraordinaire, j'ai fait 10 kilomètres. La bonne nouvelle me fait oublier la somme de fatigue accumulée dans la journée. Je suis agréablement surprise. Je ne croyais pas, même dans mes prévisions les plus optimistes, avoir parcouru une telle distance aujourd'hui. Je repense une deuxième fois à ma position pour m'assurer de la justesse du calcul. Je ne suis pas très bien aguerri à l'utilisation du GPS. Cette fois-ci, je n'en crois pas mes yeux. 3 kilomètres et des poussières ? Ce n'est pas possible, pas si peu, pas après tant d'efforts. Je vérifie une troisième fois. Malheureusement, le résultat confirme mon second calcul. J'entame une dernière contre-épreuve, incrédule.
Il faut se rendre à la raison. J'avais mal pris ma position. Quelle claque! La grosse raclée, celle qui dégomme en 1000 morceaux. Je ne voulais pas le croire. 10 kilomètres avec le rythme que j'avais suivi, c'était trop beau. Mais retomber à 3,5 km en un jour, quelle charge de progrès insensé à accomplir. Le GPS avait sonné l'heure de vérité. Certes, les conditions s'étaient dégradées sur la fin, mais j'étais loin d'envisager une si courte distance parcourue. Je tombe de mon petit nuage, preuve supplémentaire que je ne comprends rien, que je suis perdu sur la calotte. Le constat est amer, l'apprentissage bien cruel. Le vent de face me glace et la désillusion m'étreint. Le moral concassé, je décide d'installer mon campement. Je n'ai plus franchement la force physique de repartir. Les forces corporelles et spirituelles sont tellement liées. Les deux me font défaut. Je rêve déjà de sommeil. À mesure que mon corps refroidit, balayé par le vent, la douleur envahit jusqu'aux plus petites parcelles de ma chair. Mon dos, puis mes jambes, puis les articulations, jusqu'aux poignets ou aux doigts dans les gants. Je reprends mon petit rituel de montage. Chaque geste effectué me coûte énormément. Terrible, je suis brisé en 1000 morceaux. La séance d'installation tourne au supplice. Je ne peux plus me baisser, plus me relever, plus allonger mon bras ou le rétracter. J'ai le sentiment que mes os vont rompre. Clac ! Un bruit sec, puis s'envoler au loin, porté par une bourrasque. Mes muscles les retiennent comme ils peuvent, écartelés dans tous les sens. Je tente de limiter mes gestes à l'essentiel. Ce sont de minuscules mouvements étriqués, inachevés. Je parviens enfin à pénétrer à l'intérieur de la tente. La température est nettement plus clémente. On s'y réchauffe en vitesse. Mais le confort n'ira pas plus loin. La douleur m'empêche de m'allonger, de m'asseoir. Je change de position. Je teste. Rien à faire. Il faudra souffrir toute la nuit. Mais ces efforts vont être récompensés. Écoutez la suite. L'histoire est incroyable. Il est 21h30. Le 18 janvier 1997, je devrais dormir. Demain, j'entame mon ultime journée de marche. Je me prépare à vivre une dernière nuit en solitaire. Mon campement est situé à une quinzaine de kilomètres du but. Depuis hier déjà, je sais que j'ai réussi. À moins que... Je suis dans un sale état. La peau de mes jambes est complètement abîmée. Des gelures assez graves paralysent mes doigts. Mes chaussettes, mes gants, mes moufles et mon pantalon sont troués, en loc. Mais je suis si heureuse. J'ai même perdu la semelle d'une de mes chaussures. Aujourd'hui, j'ai connu la plus belle journée de ma traversée. Le terrain allait s'aplanissant, même si la neige, un peu douce, ralentissait mon traîneau. J'avais parfois l'impression que la calotte avait abandonné le combat, qu'elle s'offrait à moi pour une arrivée triomphale. En marchant, je perçois différentes sources sonores. L'univers se poétise. Est-ce un délire de mon imagination ou bien le souffle de la basse qui parvient jusqu'à moi? J'entends des chuchotements, des mots qui trahissent les signes d'une vie proche. J'aimerais bien me laver les cheveux une fois encore avant d'arriver dans le monde, afin d'être joli, propre et de ne pas ressembler à une femme battue. Je me contenterai d'une toilette, d'un peu de maquillage, puis, avec un bonnet sur la tête pour cacher la misère, cela suffira. J'inscris un point sur ma carte, le dernier, je l'espère. Je ne trouve pas le sommeil. Marek, mon comparse malheureux, est au pôle, lui. Il m'attend. Il a abandonné sa traversée. Il me prépare un festin pour mon arrivée. Dommage que ces retrouvailles viennent à la suite de son échec. Mais depuis le lever du jour, c'est l'expectative. J'ai dû ralentir ma progression, car le mauvais temps a empêché le décollage de l'avion, devant transporter les journalistes, dont John, à la base américaine du pôle Sud. Et oui, il faut assurer le spectacle. Si près du but, voilà que je devais ralentir ma course pour assurer une arrivée triomphale au milieu des crépitements des appareils photos. C'est la loi du genre. Tout se vend en ce bas monde. Marche lentement, me dit-elle à la radio. Vers 11h, je n'en peux plus attendre. Nous sommes le 19 janvier 1997.
grand beau temps glacial. J'ai exécuté mes gestes rituels, habité par un sentiment d'abandon. J'ai roulé mon duvet, posé ma gamelle d'eau froide sur mon réchaud, retiré les blocs de glace des bavettes de ma tante, dans une longue procession d'adieux. Les solitaires discutent avec les objets, parfois les engueulent, puis le moment venu, ils les saluent dans un ultime hommage. Ces gestes et regards portés sur les choses ne sont pas programmés. Ils existent par eux-mêmes. Puis, mes affaires rangées dans le traîneau, j'ai regardé longuement le vaste paysage dépeuplé qui m'entourait. Je respirais avec délectation, m'emplissant les poumons de cet air inodore et glacé de l'univers polaire. Combien de temps dura cette expédition ? Une seconde et une éternité, le temps d'un adieu. La calotte ne présentait aucune aspérité. Mes pupilles, puis avec elles mon esprit, se diluaient dans l'immensité insondable du continent. J'étais plénitude, un frisson au milieu du vent, un souffle dans un souffle plus important. Un instant encore, j'ai profondément ressenti le sens du mot « fusion ». J'ai fait quelques pas en direction de la tête du traîneau. Presque à contre-cœur, je revêtis mon harnais. L'Antarctique était-il indifférent aux émotions qui me bouleversaient ? Je n'en crois rien. Dans ce silence, que soulignaient quelques rares sifflements cristallins, j'entendais des paroles respectueuses. Nous avions tant lutté l'un contre l'autre avant de pouvoir nous regarder en face. Il m'avait tant pris, puis m'avait tant redonné par la suite. Grâce à lui, j'avais découvert des pans entiers de mon individualité qui m'était demeuré interdit jusqu'alors. J'avais trouvé par

Après des séjours en hôpitaux, un triple pontage, cet homme, qui doit être reçu à l'Académie française, doit réapprendre à respirer. Et pour convalescence, il prend le large avec un équipier, traversant l'Atlantique. Chapeau, monsieur. Je surveille la courbure de la grand-voile en lisant « Le rôle social de l'Académie française, Georges Goyot, 1904 ». Nous avons parcouru la moitié de la distance, Canaries, île du Cap-Vert. À 18h, temps universel, le point est 21 degrés 41 minutes de latitude nord, 19 degrés 56 minutes de longitude ouest. Le loch est à 463 000. Vent réel, secteur nord-est à 20 nœuds. La mer est très bleue et très ronde. Les problèmes de transmission gâchent un peu le paysage. On marche sur les vibrations ondulatoires. Je préfère la houle de l'océan Atlantique avec ses crêtes comme des escaliers, moins fatigantes pour le cœur. Les diagnostics de la machine à transmettre les électrocardiogrammes étant toujours aussi épouvantables, j'en viens à me demander si je ne me laisse pas influencer par elle, et chacun sait que le stress est un facteur de crise cardiaque. Ou encore, plus directement, si l'énorme appareillage électronique ne dérange pas mon pacemaker en provoquant arythmie et aberration. Rien que la BLU, c'est 400 watts. Pratiquement sous ma tête, il y a le transformateur qui permet de passer de 12 volts du bord aux 220 du réseau français. La preuve est donnée quand j'annonce un malaise très net, alors que Nicolas vient de brancher le transformateur sans que je le sache. En tout cas, ce n'est pas le bateau qui est responsable, ni la mer. Les creux se forment et les crêtes blanches sont de mieux en mieux dessinées. Elle est belle. Un oiseau, tout jeune, se pose à bord pour se reposer. Il a l'air tombé du nid. Où est le nid alors qu'on ne voit que l'Atlantique à perte de vue? 12 heures chacun. La règle est, sauf vraie urgence, de ne pas déranger l'autre pendant ces 12 heures de non-veille.

à 3 heures du matin. Je prends le car jusqu'à environ 9 heures du matin. J'ai droit à l'aube. Nicolas est de car jusqu'au déjeuner compris. Je reprends pendant la sieste. Beaucoup plus jeune que moi, il a besoin de plus de sommeil. Puis il reprend pour le dîner. Nous nous voyons donc surtout au repas, mais pas au petit déjeuner où chacun se débrouille. Nicolas n'en prend pas, j'en prends un renforcé. Toujours ça que les Prussiens n'auront pas, disait-on autrefois. J'applique plutôt un vieux principe des troupes de choc. Satisfaire tout besoin naturel, dont bouffer et dormir, quand on peut, dès qu'on peut, pour le cas où il n'y aurait plus le temps ensuite. Mangeons. Cornflakes, puis un tétrabloc de jus de fruits vitaminés qui vaut un beefsteak, tout à fait recommandable, fourni amicalement par le professeur Jean Covici du Val-de-Grâce, et je suis paré jusqu'au soir si nécessaire. Ensuite, dormir. Ma couchette, en fait une banquette du carré, est malheureusement juste au point où les vagues par mer de l'arrière, dirigées, concentrées par les deux coques du catamaran, viennent exploser sous la nacelle en donnant des coups à faire sauter table, couchette et mon port au dos. Plutôt que me bourrer d'antalgique, mieux vaut régler la vitesse du bateau par rapport à la mer. Il faut aller ni plus vite, ni plus lentement que l'effet ressac. Vers 6 nœuds et demi, 7 nœuds, on court sur l'eau en harmonie. Courons. Et le discours sur la vertu? Le premier sens est plus précis que courage. Force d'âme. Le 15 novembre, 8h TU, latitude nord 20°47, longitude ouest 21°16, loch 525 000. Brise moins établie et qui tourne. Cette année, la Lysée ne va pas gagner le ruban bleu de l'exactitude. Pierre Alagnier explique qu'il y a trop de dépressions trop basses en latitude. Profitons au moins des 360 degrés d'horizon et du bonheur d'avoir une île au loin. J'ai confirmé le cap sur São Vicente où je dois trouver le médicament de secours. Je demande à Frédéric, ma femme, si l'idée de me rejoindre dans cet archipel lui plairait. Fax, fax, fax. Impossible. La séance solennelle annuelle de l'Académie française où je dois prononcer l'éloge traditionnel de la vertu, debout, en grande tenue, est le 30 novembre. Un œil sur la barre, l'autre sur le Genecker, je m'inquiète. Serais-je à Paris, qui compte sous la coupole, en costume et décoration, le 30 novembre? J'avais dans mes premiers calculs prévu une large marge de sécurité. Arrivé aux Antilles vers le 23 et retour à temps pour le discours sur la vertu le 30 et l'inauguration du salon nautique le 1er. Le retard d'une semaine au départ a tout bouleversé. J'estime désormais l'arrivée de l'autre côté de l'océan, pas avant le 2 ou le 3 décembre. Voilà le stress à bord maintenant. L'Atlantique en trio, non. C'est la foule. Je faxe à Mindelo Saint-Vincent que je compte arriver vers le 17 en fin de matinée. Que j'aurai donc un paquet urgent de médicaments à récupérer et un discours académique sur la vertu à expédier. Miracle, s'ils ne me prennent pas pour un farfelu ou un imposteur ou les deux.

Voici un voyage vers le Khyber Pass, contrée de l'Iran, où ce baroudeur écrivain fait des rencontres curieuses, a des ennuis mécaniques avec sa voiture, mais rien n'entame sa bonne humeur. Route de Shiraz. Ce village ne figurait pas sur la carte. Il était campé au bord d'une falaise dominant une rivière à sec. Plutôt qu'un village, une sorte de puissante termitière crénelée dont les murs craquaient et se délitaient dans la réverbération inimaginable du soleil de midi. Elle était abandonnée, à l'exception de la Tchaïkan, où une quinzaine de bergers cascaïs gîtaient en attendant que leurs bêtes aient tondu les montagnes voisines. C'étaient de superbes brutes au visage aigu, noir de soleil, coiffées de ces mitres de feutre clair qui remontent aux Achéménides et sont la marque de leur tribu. Ils étaient assis en rang sur le bas flanc ou accroupis dans les coins, leurs fusils en travers des genoux. Plusieurs tenaient dans la main gauche une quenouille de laine sombre et filaient en chantonnant. Un grommellement suivi d'un silence épais accueillit nos salutations. Ils ne pipaient plus mot et nous regardaient, tantôt nous, tantôt la voiture arrêtée devant la porte. Une tournée de cigarettes détendit à peine l'atmosphère. Comme le patron ne semblait guère pressé de nous servir, on entama une partie de cartes pour se donner contenance. Puis Thierry s'endormit et j'entrepris de soigner les écorchures que je m'étais faites en bricolant le moteur. Quand ils aperçurent la pharmacie, les cascailles s'approchèrent en murmurant « Davak, médecine ». Et il fallut penser un panari, une entorse et quelques ulcères qu'ils avaient enduits de boue ou d'huile de vidange. Quant aux bien portants, ils invoquaient avec force des bobos dérisoires pour avoir droit au traitement. Un géant s'était, comme la Belle au bois dormant, blessé avec sa quenouille. Un autre souffrait d'une imperceptible épine au pied. Vers 3 heures, on reprit la route. Devant la porte, quelques poules becquetaient le sol brûlant pour détirer ces petits scorpions dont elles sont si friandes. Les cascailles nous accompagnèrent jusqu'à la voiture. Elle ne partit pas. La batterie était morte, pompée par le soleil. On engagea la troisième en poussant vers la descente qui commençait fort à propos au bout du village. Les cascailles avaient mis la main à la pâte et il nous fallut un instant pour nous apercevoir que leurs yeux commençaient à briller et que, s'ils poussaient un peu, ils retenaient plus encore. Certes, ils nous trouvaient sympathiques, mais notre bagage leur plaisait bien aussi et les grosses pattes qui plongeaient maintenant vers nos affaires, nous avions du mal à les décrocher. En affectant de rire, un rire épinglé à la gueule, sachant que seule cette apparence de farce empêchait encore d'en venir au coup. En même temps, nous poussions comme des forçats, et comme la pente était forte et la voiture chargée, elle prit bientôt assez de vitesse pour que nous sautions dedans et que quelques zigzags au ras des murs de terre fassent lâcher prise aux plus zélés de nos auxiliaires. Au bord de la falaise, la voiture franchit sur l'élan le lit à sec de la rivière et s'arrêta, plus morte que devant. Pendant 2 heures, on travailla dans le moteur et sous la voiture, vainement. Allez trouver un court-circuit sous ces croûtes de poussière grasse quand la sueur vous dégouline dans les yeux. Le prochain village, a mérité ce nom, était presque à 100 kilomètres. Le soleil commençait à baisser et nous n'avions aucune envie de passer la nuit sous ce maudit château de terre cuite. Heureusement qu'à la fraîche, il y eut un peu plus de passage. Un vieux sous-officier d'abord, venu à pied d'un poste de surveillance tout proche, qui se borna à constater qu'Allah était grand, mais le moteur suctait, brûlé, et s'assit sur une pierre. Puis une jeep qui montait vers Ispahan avec 2 passagères voilées. Le chauffeur s'empara obligeamment de nos outils, refit les gestes que nous venions de faire, avec aussi peu de succès, puis, énervé par l'impatience de ses clientes qui s'étaient mises à brailler et à klaxonner, il cassa en voulant la forcer la tête du distributeur, s'excusa, nous planta là et démarra dans un nuage de poussière. Le soir tombé, le militaire n'avait pas bougé de sa pierre
et nous commencions à nous inquiéter lorsqu'un petit camion envoyé par la fortune s'arrêta à notre hauteur. Il était repas à neuf, il était vide et son pont juste assez large pour y charger la voiture. De tous les Iraniens, les gens de Shiraz ont réputation d'être les plus aimables, les plus heureux. Et c'était des Shirazis de pure race, des roués paisibles, à l'esprit vif, ne s'étonnant de rien et modérément rapaces. Ils acceptèrent de nous transporter, nous et notre voiture, jusqu'à la ville d'Abadé. Le plus vieux des trois prit le volant, fit dévaler son camion jusqu'à la berge, au risque de se rompre le cou, recula pour amener le pont au niveau de la route. On mit la voiture dessus, nous dans la voiture, et ainsi installés, on repartit doucement vers le sud, sous les premières poignées d'étoiles qui montaient des bords du désert. La nuit était faite lorsqu'on atteignit Abadé, où tout dormait déjà. C'était un bled, impossible de réparer ici. Tout juste si on y trouva de quoi manger. Tout en émiettant ma galette dans le bol de lait aigre, j'observais nos camionneurs. Le propriétaire, le mécanicien, le patron chauffeur, la trinité habituelle des camions caboteurs. Ils venaient de réussir une affaire à Téhéran et parlaient sans cesse de la bombe qu'ils allaient faire à Shiraz. J'écoutais avec cette impression de longue intimité et de déjà vécu qui naît parfois de la fatigue. Le patron, surtout, avait dans sa dégaine quelque chose qui m'était inexplicablement familier. Le repas terminé, ils nous proposèrent de continuer avec eux sur Shiraz, qu'ils voulaient atteindre avant l'aube. Puisqu'ils voyageaient de toute façon à vide et que nous étions Saya, voyageurs, ils nous transporteraient gratuits. On passa une bonne heure à arrimer la voiture avec des cordes avant de remonter dans notre perchoir. Nous avions près de 300 km à faire et la route promettait d'être mauvaise. Elle commençait par s'élever au-dessus de 2000 mètres, puis coupait par le milieu un désert bordé de montagnes noires et déchiquetées. On entendait à travers le bruit du moteur des clochettes d'invisibles chameaux. Le ciel d'altitude d'une pureté vertigineuse nous couvrait comme un bol. Quand les secousses ne nous obligeaient pas à surveiller notre arrimage, nous nous laissions balloter, mollement, la tête au frais, baignant dans les étoiles.

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Suivons maintenant ce médecin explorateur et également écrivain dont le bateau se trouve bloqué par la banquise. Tout a commencé vers 2h du matin par un réveil brutal quand les premiers blocs sont venus heurter la coque. Il faisait maintenant nuit noire et dans le faisceau du projecteur de pont, une ligne blanche barrait l'horizon. La glace. Une panique m'envahit à l'idée que nous étions en train de nous faire piéger par la banquise. En un rien de temps, tout le monde comprit l'urgence de déguerpir. Moteur, guindeau, jamais un départ n'avait été si rapide. En avance lente, le bateau se frayait un chemin dans un labyrinthe de plaques assez serrées. Les premiers milles ne posaient pas trop de problèmes, mais je m'interrogeais avec inquiétude sur l'étendue de la glace que nous avions devant. Nous nous trouvions au milieu du Storfjord, à 50 milles de la pointe sud du Spitzberg, qu'il fallait virer, et le radar ne montrait aucune relâche de la banquise dans un rayon de 5 milles. On n'y voyait rien au-delà du faisceau du projecteur, une centaine de mètres environ, et dans cette fuite aveugle, il n'y avait d'autre solution que d'avancer tout droit. Après 2 heures à cogner dans le pack, la situation devint de plus en plus critique. L'écran radar ne montrait toujours aucune issue, tout paraissait homogène, compact, infranchissable. Rick prit l'initiative de grimper en tête de mât pour tenter d'y voir plus loin. Par radio, il demanda qu'on éteigne le projecteur pour s'habituer à l'obscurité. Un long silence s'ensuivit et je m'inquiétais de la situation. « Rick, tu m'entends ?»« 5/5. Tu vois quelque chose ?»« Non. » « C'est noir, il caille, je descends. » Je compris à sa voix sombre qu'il n'y avait pas vraiment d'issue. Il n'était pas du genre à se décourager rapidement. Couper les moteurs et attendre, que pouvait-on faire d'autre? Nous étions piégés dans un champ de vieilles plaques, plus ou moins grandes, dures, épaisses, incassables, formées l'hiver dernier sur l'océan Arctique et emportées par la dérive et le vent. J'avais du mal à accepter ce piège. Je ne pouvais pas croire que le vent d'Est de ces dernières 48 heures ait pu charrier autant de glace depuis la mer de Barents. Je savais que nous étions un peu limite en saison, qu'il aurait fallu partir plus tôt. Mais qui pouvait penser que tout se jouerait si vite? Les pêcheurs nous avaient dit que, depuis une ou deux décennies, le Storfjord restait le plus souvent navigable jusqu'à la fin octobre. Il n'y avait aucune raison de se presser, d'autant que la température n'était jamais descendue en dessous de moins 2, ne laissant aucune trace de cristaux à la surface de l'eau. Nous avions programmé de rejoindre le lieu d'hivernage 2 ou 3 jours plus tard, après une dernière série de mesures océanographiques dans le Storfjord, et cet imprévu venait sérieusement compliquer nos plans. Je me sentais mal, car si rien ne bougeait, nous allions rester bloqués à bord d'un vaisseau à la dérive, sans aucune marge de manœuvre, totalement soumis au jeu des éléments. Les chances de relâchement de la glace devenaient au fil des jours de plus en plus improbables, d'autant que les masses d'air froid apportées par le vent d'est avaient fait chuter la température. Il faisait moins 6. Impuissant, je préférais aller me reposer. L'inquiétude ronge la patience et il m'en faudrait. Allongé sur ma couchette, je sentais les ondulations périodiques de la banquise qui soulevait le bateau. À chaque mouvement à peine perceptible, la glace grinçait sur l'aluminium de la coque, un crissement d'autant plus aigu que l'étreinte se resserrait. Je parvins malgré tout à m'assoupir. Vers midi, le soleil, passé sous l'horizon depuis quelques jours, éclairait encore le ciel de sa lumière blafarde. Un spectacle désolant. La soudure du gel entre les plaques donnait à la banquise des allures de forteresse définitive. Nous étions prisonniers. Vers 18h, un vent du nord se leva et l'étau se mit lentement à se desserrer. À 20h, le bateau flottait à nouveau. Son balancement naturel détendait l'atmosphère et on se remettait à espérer. Moteur, il ne fallait pas mollir, même si le radar ne montrait aucun indice d'amélioration. Sur cette banquise, encore très dense, notre progression lente et chaotique ressemblait à ces derniers sursauts qui précèdent l'agonie
Dans la nuit noire, l'homme de barre pouvait difficilement anticiper sa route, et à chaque collision, l'Antarctica accusait le coup, les secousses des mâts vibraient dans tout le bateau. Vers midi, nous n'avions toujours pas bougé d'un mètre. Il faisait beau et froid. Le ciel pur dispersait une lumière métallique, glaciale. La mer avait revêtu son épais manteau d'hiver et elle ne semblait plus vouloir en changer. Les éléments s'imposaient plus forts que tout. Et quelque chose me disait qu'à partir de ce moment, nous ne pouvions plus rien décider. Prisonnier des glaces, je me sentis soudain à l'abri des exigences du monde, libéré du programme et des engagements que j'avais contractés pour hiverner ici, sur la planète des ours. Abandonnant la lutte, je me pris à aimer la beauté de cette aube éphémère. Surtout, ne pas passer à côté du voyage. Réaliser que nous étions venus là pour goûter ces instants de sublime beauté. Se fondre dans cet art brut, dépouillé, dont la parure vous entraîne à caresser ce que l'on a de plus tendre en soi. Se laisser aller à sa vraie nature. Tout le reste ne semblait qu'alibi. Endormi dans la paix de l'hiver, le bateau se remit à bouger aux environs de minuit. Décidément, tout paraissait imprévisible au royaume des glaces. Au dernier point, la dérive nous a poussés sur quelques milles. À cette vitesse, nous devrions sans rien faire virer le Spitzberg dans la semaine. Une euphorie raisonnée gagna le bord quand une zone d'eau libre apparut à la périphérie de l'écran radar. C'était à n'y rien comprendre. En fait, au niveau de la mer, même le radar manque d'une vision à grande échelle des mouvements de la banquise. On a l'impression de voir tout l'océan, alors que le rayon d'observation est limité à quelques milles. Il y avait à nouveau de l'espoir. Moteur et en avant. Il fallait tout essayer pour atteindre cet océan. Je profitais de ce moment de détente pour récupérer un peu de sommeil. C'est l'odeur du café qui me réveilla au petit matin. En me voyant sortir de ma cabine, Jean me fit un point levé en signe de victoire. Hurrah ! Le cap sud était derrière et nous remontions la côte ouest. Je n'avais rien entendu de la nuit. Le bateau avançait dans une saumure épaisse que les spécialistes appellent du Nilas. Sur ce versant du Spitzberg, nous étions en principe protégés des masses de banquises compactes emmenées par la mer de Barents. Maintenant, quoi qu'il advienne, le Gulf Stream nous ferait remonter vers notre quartier d'hiver. Le lendemain soir, droit devant sur l'écran radar, l'entrée du Van Mijen Fjord se dessinait enfin. Une porte entre les rochers qui semblait bien étroite. Les instructions nautiques mentionnaient un courant qui pouvait atteindre 4 à 5 nœuds. Il fallait se présenter à toute allure. Nous avancions à plein régime dans la nuit. À droite, on devinait le faible éclat d'une balise installée sur le rocher d'entrée. Dans le faisceau du projecteur, des blocs de glace tourbillonnaient dans une eau noire agitée. De toute évidence, il y avait du courant et il nous était contraire. Les deux moteurs à fond, le bateau progressait à 4 nœuds dans ce bouillon que la nuit et le vent rendaient encore plus impressionnant. Le goulet se dessinait parfaitement sur le radar, de plus en plus étroit. Dehors, on ne voyait rien. Mais quand j'aperçus la palote lumière de la balise sur notre travers, je compris que le plus dur était derrière nous. L'eau devenait plus calme, mais 500 mètres après le passage de la turbine, l'Antarctica entra à nouveau dans une gangue de glace de 20 cm d'épaisseur. C'était de la jeune banquise formée dans les eaux calmes du fjord. Lisse, compacte, homogène, elle n'avait pas subi le travail de la houle et le frottement sur la coque était tel que nous progressions péniblement à un nœud à plein régime. Le bateau vibrait dans un vacarme assourdissant. Par moments, il fallait s'y reprendre deux fois, reculer, prendre de l'élan et lancer l'étrave sur la glace qui s'effondrait sous son poids. Après 5 heures de lutte, nous entrâmes enfin dans la petite baie de Fridtjof Hamna. Il n'y avait même pas à jeter l'ancre. La glace nous immobilisait déjà. Après l'arrêt des moteurs, un silence de plomb s'abattit soudainement sur le navire. Abrutis par tant de lutte, nos visages pouvaient enfin se détendre et on salua cette arrivée au champagne. Dehors, le voile vert d'une aurore boréale dansait dans la nuit. Le long hiver commençait.

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4: Merci d'écouter RFI. Il est 18h ici à Paris, 16h en temps universel, 11h à Bogota.
3: Le journal en français facile. Charlotte de Rouen.
4: Bonjour à toutes et à tous. À la une de ce journal, la Colombie, où secouristes et bénévoles continuent de chercher des survivants au lendemain du séisme qui a frappé le pays et fait au moins 224 morts. Dans cette édition également, les migrants, toujours plus nombreux sur les bateaux qui partent de France pour rejoindre le Royaume-Uni. Une embarcation avec plus de 200 personnes à bord a été repérée hier. Et puis en Mauritanie, les autorités veulent améliorer la gestion des déchets dans la capitale Nouakchott. Reportage à suivre. En Colombie, le bilan ne cesse de s'alourdir après le séisme qui a frappé le pays hier. Le tremblement de terre a fait au moins 224 morts et plus de 1300 blessés selon un dernier bilan. Plusieurs villes de l'Ouest ont été particulièrement touchées et notamment Cali, la troisième ville du pays. L'hôpital universitaire del Valle, considéré comme l'un des plus importants du sud-ouest de la Colombie, s'est partiellement effondré. Tous les patients ont donc dû être évacués. Écoutez son directeur, Irne Torres Castro.
5: Hier, l'une des cinq ailes de l'hôpital s'est effondrée. Les ailes sont ces lieux où se trouvent les patients hospitalisés. Parallèlement, 80% de l'établissement a été endommagé. Malheureusement, nous avons eu 3 blessés graves parmi les membres du personnel hospitalier qui ont été blessés lors de l'évacuation. Et nous sommes toujours à la recherche de 5 patients. Espérons qu'ils ne soient pas là-bas sous les décombres dans la zone qui s'est effondrée hier. Aujourd'hui, l'hôpital, d'après ce que nous avons pu constaté, a perdu 40% de ses lits, de sa capacité d'accueil. Cela veut dire que sur les 600 patients que nous pouvions hospitaliser, nous ne pourrons plus en hospitaliser que 350. À l'heure actuelle, nous n'avons plus aucun service ambulatoire. Il n'y a plus de consultation de jour, plus d'intervention chirurgicale, ni de procédure ambulatoire.
4: Des propos recueillis par Paola Ariza de la rédaction en espagnol de RFI. Le pape Léon XIV s'est dit profondément affecté par ce séisme et dit prier pour les victimes. En Syrie, l'ancien président Bachar al-Assad a été condamné à la peine de mort par contumace. Ça signifie que l'ancien chef d'État syrien a été jugé et condamné en son absence. Son frère Maher et plusieurs autres ex-responsables syriens ont été condamnés également à la peine de mort pour des crimes contre l'humanité, crimes de guerre commis pendant la guerre civile syrienne. Bachar et Maher al-Assad ont fui la Syrie à la chute du régime en décembre 2024. Ils ont trouvé depuis refuge en Russie. Le Liban, au contraire, a décidé de supprimer la peine de mort. C'est une première au Moyen-Orient. Le Parlement libanais a voté ce mardi en faveur de l'abolition de la peine capitale, une décision qualifiée d'historique par le ministre de la Justice, Adel Nassar. Le Liban n'avait plus procédé à des exécutions depuis 2004. Vous êtes bien à l'écoute d'RFI, il est 18h04 à Paris, du jamais vu au large des côtes françaises. Un bateau gonflable transportant 232 migrants a été repéré hier lundi dans la Manche, la mer qui sépare la France et le Royaume-Uni. Les passeurs utilisent des canots toujours plus gros et toujours plus chargés de migrants. Ces bateaux ressemblent de plus en plus à ceux qui traversent la Méditerranée, mais dans la Manche, ce phénomène est assez récent, Marie Casadebé.
2: Il y a 5 ans, on comptait en moyenne une 30aine de migrants par bateau. Ils étaient 2 fois plus nombreux au début de l'année et depuis plusieurs semaines, les records se multiplient. La taille des canaux gonflables utilisés pour traverser la Manche augmente aussi, évidemment. Ces bateaux sont passés de 8 mètres à 12, voire 15 mètres de long. Une évolution observée par l'association d'aide aux exilés Utopia 56. Salomé travaille à Grande-Synthe, près de Dunkerque.
6: Sur les derniers départs qu'on observe, c'est 230 personnes, 173 la semaine dernière. Donc on parle de danger du coup de noyade, mais aussi d'asphyxie, de biétinement, des bateaux qui chavirent, des personnes qui tomberaient à l'eau. Il y a énormément d'exemples.
2: Des sauveteurs en mer racontent avoir vu lundi une foule de personnes rentrer dans l'eau pour monter sur ce canot de 15 mètres de mauvaise qualité. Le bateau a réussi malgré tout à rejoindre l'Angleterre. La semaine dernière, une embarcation avec 173 passagers a fait naufrage. Les occupants ont sauté à l'eau à cause d'un incendie. Depuis le début des traversées illégales de la Manche, c'est la plus grande opération de secours jamais lancée.
4: Marie Cazadebet. En Hongrie, un ancien juge élu chef de l'État, les députés hongrois ont désigné András Baka, un ancien président de la Cour suprême, à la tête du pays. Son rôle sera essentiellement protocolaire, mais sa nomination, elle, est symbolique, car l'homme avait été évincé en 2012 de son poste à la tête de la Cour suprême pour s'être opposé à Viktor Orban, alors Premier ministre du pays. Avec cette nomination, le nouveau pouvoir issu des élections législatives d'avril envoie donc un message et rend justice à celui qui était opposé à Viktor Orban. En RDC, l'épidémie de fièvre Ebola franchit le cap des 2000 morts. L'épidémie progresse à une vitesse inédite et se rapproche de celle qui a eu lieu en 2018-2020, la plus meurtrière de l'histoire de la RDC. Le pic n'a pas encore été atteint, a précisé ce mardi le ministre congolais de la Santé. Le taux de mortalité de cette épidémie est estimé à près de 46% selon les autorités congolaises. En Mauritanie, les autorités veulent s'attaquer à l'insalubrité. Elles demandent au service de nettoyage de la capitale, Nouakchott, un plan d'action. La gestion des ordures est toujours un sujet compliqué. Reportage de notre correspondant Moussa Oumar Barry.
7: Ici, nous sommes dans la commune de Riyad, un quartier de Nouakchott. Zainab bint Ibrahim balaye à la main de bon matin. Derrière elle, les déchets tels que les sacs de plastique, des eaux usées et des dunes d'ordures qui bordent la rue.
8: Les déchets nous fatiguent trop. Les gens viennent tous les jours pour verser leurs ordures. Nous souffrons énormément de cette situation au sein de ce quartier. Cependant, chaque jour, je mobilise mes forces. Parfois même, je tente de brûler ces ordures, mais malheureusement, le phénomène persiste. Des fois, les chariots empirent les choses en versant leurs propres ordures ici, et quand tu t'y opposes, finalement, tu reçois les insultes de ces derniers.
7: Un peu plus loin, nous croisons Kalidouci en chemin. Il affiche son inquiétude face à cette insalubrité persistante et plaide pour une meilleure gestion des ordures dans la ville de Nouakchott.
9: Les gens jettent leurs ordures partout. Il va falloir que les gens se mobilisent pour qu'il y ait une sensibilisation de la population pour éviter ce phénomène. Parce que beaucoup d'ordures amènent des maladies. Ça peut amener le paludisme avec la multiplication des moustiques. Donc la population vraiment invite les autorités à leur donner un coup de main pour éviter ce fléau.
7: Pour freiner cette insalubrité dans la capitale, le ministre de l'Intérieur, Mohamed Ahmed Oul Mohamed Lamine, exige un plan d'action de la part d'Arma, une société marocaine chargée du nettoyage des ordures en Mauritanie. Moussa Oumar Barry, Nouakchott, RFI.
4: En Indonésie, des dizaines d'écoles fermées ce mardi pour la 2e journée consécutive à cause des fumées provenant des feux de forêt qui ravagent l'archipel. Des milliers de pompiers sont mobilisés pour lutter contre les flammes dans 6 provinces. Selon les prévisions météorologiques, l'Indonésie devrait connaître cette année une saison sèche particulièrement difficile, marquée par un risque élevé de sécheresse et d'incendie, justement. La plateforme musicale Spotify va lancer un badge permettant d'identifier la musique générée par l'intelligence artificielle. C'était une demande de ses clients. Cette mesure constitue le dernier effort de transparence de la société suédoise quant à la façon dont la musique présente sur sa plateforme est produite. C'est la fin de ce journal en français facile. Pour le retrouver, rendez-vous sur notre site françaisfacile.rfi.fr.
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Le baiser d'hypnose, émission de Radio Dragon, faite pour trouver le sommeil et surtout pour vivre un sommeil réparateur. Alors ce soir, on va commencer par un petit rappel, à savoir une pratique élémentaire qu'on devrait faire systématiquement quand on se met au lit. Et j'ai appelé ça le SAS, la notion de faire une pause entre le temps actif de la journée, de la soirée, etc., et le processus d'entrée dans le sommeil. L'exercice principal sera beaucoup plus consistant. Il s'appelle les quatre fonctions de l'esprit. Et ça va être le plat de résistance de la soirée. Alors par esprit, on entend ce qui se situe au-delà du mental. Et là est précisément le but de l'exercice, à savoir amener le mental à se dépasser. À se dépasser précisément pour percevoir, tenter de percevoir ce qui se situe au-delà. Alors un tel exercice pourrait se faire à un autre moment de la journée, par exemple au cours d'une séance de méditation ou à l'occasion d'un temps de prière. Mais l'approche du sommeil, puis le sommeil lui-même, correspondent à des états de conscience particulièrement proches et favorables à un tel exercice. Le sas. Prétendre passer sans transition de la vie active, de l'agitation, de la journée au sommeil est un mauvais plan. Car c'est emmener dans le sommeil toute l'agitation de la journée. Un plus mauvais plan encore est de prétendre faire le bilan de sa journée avant la trêve nocturne, style examen de conscience. En opérant ainsi, on ravive des émotions encore fraîches, ce qui va aggraver une confusion néfaste au sommeil. Par ailleurs, avoir l'ambition de préparer la journée du lendemain est sans objet parce qu'inefficace. En effet, au voisinage du sommeil, les facultés intellectuelles sont réduites, alors qu'on sera beaucoup plus frais le lendemain matin pour le faire. Il est donc préférable de lâcher prise et de faire une pause. On pourrait parler d'un sas de décompression, autrement dit d'un temps de relaxation. Alors il est vrai que lorsqu'on est bien fatigué, on peut véritablement tomber de sommeil. Bon, à ceci près qu'on risque de se réveiller peu après ou bien encore de connaître une nuit agitée. Alors pour faire une pause, la position du cadavre, savasavane, est de rigueur, bien sûr. Bon, à ceci près qu'il ne s'agit pas de travailler, il s'agit de se sentir à l'aise. Et souvent, pour sentir à l'aise, on a besoin d'autocontact. Par exemple, croiser les jambes au niveau des chevilles, ou bien encore à poser les mains sur le corps, sur le ventre, sur la poitrine, par exemple. Donc on n'hésite pas à le faire, tu n'hésites pas à le faire, tout en étant néanmoins sur le dos, hein, position quand même un petit peu attentive. L'idée est d'établir un espace de repos sans contrainte, sans chercher à bien faire. Alors bien sûr, deux problèmes vont se poser. D'une part, le mental va reprendre son manège, et d'autre part, il faudra sans doute changer de position pour entrer véritablement dans le sommeil. Alors si on le fait trop tôt, ce changement de position, la séquence n'aura servi à rien. Et puis si on attend de dormir, eh bien il est probable qu'on se réveillera. Donc la méthode proposée consiste, une fois de plus, à utiliser le véhicule qui permette d'une part d'apaiser le mental
et d'autre part éventuellement de changer de position sans que cela constitue une rupture. Le véhicule en question, on le connaît, c'est évidemment le souffle. Se concentrer sur le souffle. En temps normal, cela suffit à apaiser le mental. Donc cette pause, elle va consister à être sur le dos, en laissant un peu de côté, en laissant de côté les soucis de la journée. Dès que ça remonte, eh bien, on en vient au souffle, quitte à le forcer un petit peu, et puis on va poursuivre sans plus d'effort jusqu'à on sente le sommeil venir. Sommeil venir, c'est-à-dire que la pensée s'engourdit, ce qu'on peut sentir. Et à ce moment-là, eh bien, on laisse le corps prendre la position qui lui convient pour le sommeil et on lâche prise. C'est pas grand-chose. Ce n'est pas compliqué. Néanmoins, on a toujours tendance à vouloir se jeter dans le sommeil. C'est vrai pour le premier sommeil, c'est vrai aussi en cas d'insomnie. Et si on s'est levé pour une raison ou pour une autre, le biberon ou le pipi. On a toujours intérêt à se recaler de cette façon-là. Ça dure quelques minutes, peu importe, mais on réinitialise la séquence d'endormissement.

Les quatre fonctions de l'esprit. Tu ramènes maintenant l'attention dans le centre de la tête, entre les sourcils. Pour ça, tu peux t'aider du doigt ou de deux doigts en les approchant de cet endroit entre les sourcils. Pas forcément de toucher le front, mais simplement approcher les deux doigts de façon à te concentrer sur ces deux doigts, et une fois que tu les enlèves, garder cette impression de ce point de l'espace entre les sourcils. Sans trop d'intensité, sans exagération, pour ne pas se donner mal à la tête. Donc, l'attention dans le centre de la tête entre les sourcils. Les yeux sont parfaitement immobiles. Immobiles sans tension. Immobiles et relâchés. Ils peuvent être ouverts ou mi-clos. Pas forcément fermés. Mi-clos de façon peut-être à laisser passer un peu de lumière pour ne pas s'endormir tout de suite. Est suffisamment fermé pour pouvoir te concentrer sur l'espace mental, observer l'espace mental. Sans forme, infini, sans chercher à le qualifier, non, l'observer. Tu veux même imaginer que c'est comme la Voie lactée, pendant une nuit d'été. Espace mental, l'espace mental, sans forme, pas forcément vide, mais infini. Et tu ressens la présence de cet espace partout. Partout, c'est-à-dire devant, bien sûr, mais aussi derrière, en haut, en bas et sur les côtés. Espace mental infini. Et tu te reposes dans cet espace. Conscient néanmoins de chaque respiration. Conscient de chaque respiration, sans t'y attacher.

Alors, bien sûr, des pensées apparaissent, puis elles disparaissent. Et tu les observes telles qu'elles se présentent, sans chercher à les retenir ou à les chasser. Sans chercher à les retenir, ça, je dirais, c'est la base de la méditation, ne pas s'attacher aux pensées, et sans chercher non plus à les chasser. Et en même temps que ces pensées apparaissent, disparaissent, eh bien, toujours la sensation du corps en train de respirer. Ça, c'est calme, tout est calme. Calme et vivant. Ça respire. Le corps respire. Et le mental, si on peut dire, respire aussi. En assimilant les pensées à un souffle. Bon, c'est pas régulier, bien sûr. La différence importante. Néanmoins, on a deux espaces qui vivent. Et tu observes attentivement ce flot mental. Tu l'observes. Tu l'observes, tu prends conscience du lien entre ce flot mental et les impressions sensorielles, les impressions que t'amène ton corps. Donc du lien entre ces pensées et ce qui est senti, goûté, vu, touché, entendu. Les cinq sens sont toujours présents, même si tu es au repos. Peut-être que les sens n'apportent rien de particulièrement important, bien sûr, puisqu'on est au repos. Néanmoins, ils existent. Les pensées aussi. Et tout ceci, c'est le même univers. Tu n'analyses pas, tu fais le lien simplement en tant que témoin. Témoin quand même présent, évidemment. T'es moins impliqué, mais tu n'analyses pas. Et tu observes le lien, la relation immédiate entre ces sens, ces cinq sens, et les pensées qui apparaissent. Et ce lien, eh bien, il va se faire avec les sensations immédiates, sensations du moment, qui peuvent, une fois de plus, être tout à fait bas niveau, bas bruit. Mais aussi, ce lien entre les pensées qui apparaissent et les sensations immédiates, et les sensations, eh bien, il peut se faire avec les sensations passées, avec les mémoires de ces sensations passées qui alimentent ce flot. C'est une possibilité. Peut-être même que c'est dominant. Peu importe. Tu n'imagines rien. Tu demeures juste conscient du flot mental tel qu'il se présente maintenant. Tu demeures juste conscient du flot mental tel qu'il se présente maintenant.

Et puis, on va aller un cran plus loin. On va aller un cran plus loin en mobilisant un peu le corps. Donc, tu vas prendre conscience du fait que tu peux choisir de bouger la main droite, par exemple. Mais tu ne la bouges pas. Tu prends conscience du fait que tu peux choisir de bouger la main droite, ou la main gauche, peu importe, ou le pied droit, le pied gauche. Mais entre choisir de bouger et bouger, il y a une étape que tu ne franchis pas. Donc je suppose que tu as quand même commencé par la main droite. Eh bien, tu vas faire la même chose dans les autres membres, les extrémités des autres membres. Encore une fois, tu prends conscience du fait que tu peux choisir de bouger le pied droit. Tu peux choisir de bouger le pied gauche. Tu peux choisir de bouger la main gauche ou la main droite ou tout ce que tu veux. Mais c'est choisir de bouger sans bouger. Et l'intérêt, eh bien, c'est de prendre conscience de cette part de la pensée qui choisit, cette part de la pensée qui décide, qui discerne, si quelqu'un crie au feu. Eh bien, la pensée du feu apparaît. Et une part de la pensée va décider automatiquement de se lever et de sortir. Et la teneur de cet exercice, eh bien, c'est d'être attentif à ce mouvement subtil de l'intellect. Être attentif à cette impulsion qui sait, qui évalue, qui discrimine. Et tu remarqueras, tu prendras acte que ce mouvement subtil de la pensée est aussi perçu en tant que tel. Et tu as essayé de rester très attentif, de rester dans cette situation de vigilance.

Qui est attentif? Qui es-tu? Qui suis-je? Qui est attentif? Observe ce qui apparaît quand tu évoques cette question. Et si la réponse est « moi », ce qui est assez normal, eh bien tu remarqueras que cette réponse n'est elle-même qu'une pensée. Alors si tu veux avoir un petit peu plus de recherche, tu vas répondre « la conscience ». Mais cette réponse, la conscience, n'est aussi qu'une pensée. Et ça, tu peux l'observer. Qui est ce moi? À qui ce sens du moi, cette pensée moi-je, apparaît? Tu te poses la question, mais tu n'intellectualises pas. Qui est ce moi? À qui ce sens du moi, cette pensée moi-je, apparaît? Pas forcé de répondre. Alors, ce serait difficile. Mais simplement, ça permet d'approfondir un niveau de perception du moi. Donc tu restes tranquille. Tu n'intellectualises pas. Tu vas pas chercher des références philosophiques ou religieuses. Non. Tu observes. Qui est ce moi? Ce moi dont tu as senti une existence à travers eh bien, ce qu'on vient de faire, c'est-à-dire de percevoir une intention, percevoir une pensée. Et à partir de là, eh bien, tu remarqueras que tout ce qui surgit n'est que pensée. Moi est une pensée, un nom, c'est une forme changeante. C'est peut-être une somme de pensées, peut-être une somme de mémoires, d'expériences passées, c'est même certain. Mais c'est une pensée, moi c'est une pensée. Alors cette pensée, elle peut effectivement, elle peut en rassembler beaucoup d'autres, elle peut appeler une arborescence de pensée, tout un... Non, c'est une pensée. Même une projection dans le futur, ben, c'est une pensée, comme la mémoire d'expériences passées. Et comme chacun sait, nous avons plus de mémoire d'expériences passées ou de projections que de pensées du présent. Ceci est une autre question. Quoi qu'il en soit, tout cela n'est que pensée. Et à partir de là, eh bien, tu veux percevoir l'illusion de la continuité de ce moi. Comme cette continuité de ce moi, cette illusion est liée au temps. Cherche pas à apporter de réponse, surtout. Ça ne servirait à rien. Ce serait une pensée de plus qui en fait t'égarerait, t'éloignerait des sensations qu'on a cherché à cultiver. Donc tu vois l'illusion de la continuité de ce moi et comment cette illusion est liée au temps. Tu restes simplement témoin de ce qui surgit instant après instant. Ouvert, disponible. Qui voit? Vois clairement que tu n'es aucune des réponses, tu n'es aucune des pensées à qui voit. C'est autre chose. Tu ressens, tu observes cette impulsion intérieure qui déclare moi, je. Tu la ressens. Tu l'observes, mais tu ne cherches pas à lui donner des définitions, choses comme ça. Tu ressens, tu observes cette impulsion intérieure qui
qui déclare « moi, je ». Alors enfin, tu vas prendre conscience de la part des souvenirs, des mémoires qui apparaissent et disparaissent dans le champ de l'esprit. Bien sûr, c'est évident. Le moi-je, il est quand même fait de quelque chose. Il est fait de pensées, certes, mais ces pensées, elles ne sortent pas de nulle part. Et justement, tu vas prendre conscience de cet espace à partir duquel sa mémoire s'élève et retombe. C'est quoi cet espace? Cet espace d'où viennent les mémoires, les pensées du passé, etc., qui s'élèvent, qui apparaissent, qui peuvent te surprendre. Ils peuvent te surprendre parce que jamais tu aurais cru que de tels souvenirs pouvaient exister. T'es totalement oublié des choses, et ben non. Il y a des mémoires qui s'élèvent. Et souvent, elles s'élèvent à propos d'autres pensées. Et tu remarques que ces mémoires sont l'expression d'impressions passées stockées, qui ressurgissent à chaque instant. Et l'expression de ces impressions passées, stockées, etc., eh bien, elle conditionne toutes les autres pensées, elle conditionne les paroles, les actes. Conditionner ne veut pas dire prendre la place. Elles établissent des conditions. Et tu observes attentivement. Tu observes. Avec détachement. Avec détachement et discernement. C'est pas une simple observation comme ça, parce qu'on est là. Détachement, ça veut pas dire. Ça veut pas dire je m'en fous, ça veut pas dire je me laisse distraire. Observer, c'est discerner. Rester témoin, c'est pas être en dehors du jeu. C'est, eh bien, une attention. Une attention, mais pas une implication. Rester témoin. Donc, tu restes témoin du flot des pensées qui s'élèvent et qui retombent dans cet espace vide. Cet espace qui, lui, est inconscient.

Alors à partir de là, bien à partir de là, quel est le jeu, l'interrogation, l'enjeu de tout ça? Encore une fois, sans intellectualiser, mais simplement un petit peu comme une scrutation, se demander qui perçoit. Qui perçoit? Qui voit toutes les pensées qui apparaissent et disparaissent? Et qui voit l'absence de pensée? Parce qu'il peut y avoir absence de pensée. Ça peut arriver. Ça peut arriver parce qu'on est fatigué, on n'a plus d'énergie, ou bien parce que tout s'est calmé. Donc, qui voit l'absence de pensée? L'absence de pensée peut se voir autant que le défilement des pensées. Et cette observation elle-même peut finir par disparaître. Et il restera quand même quelque chose d'intéressant. Il restera un sentiment d'unité, un sentiment de présence globale, une présence globale sans pensée, sans désir. Une tranquillité établie.

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